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6: Bonjour à tous et à toutes, merci de nous rejoindre sur Soleil FM. Bienvenue dans la grogne matinale, l'émission citoyenne qui vous donne chaque matin la possibilité de commenter l'actualité du pays, la gestion de la chose publique. La grogne matinale, c'est une émission régie avant tout par des principes que je vous invite à écouter.
7: Attention, pour ne pas sortir du cercle de la grogne matinale, respectons les règles suivantes. Appelez-nous pour faire des projets de société et des propositions constructives. Intervenez sur le sujet de votre choix si toutefois vous le maîtrisez. Évitez tout propos raciste, ethnocentriste et régionaliste. S'abstenir de personnaliser le débat, de porter atteinte à la vie privée d'une personne ou d'un groupe de personnes. S'interdire de nommer quelqu'un à l'antenne sans preuve. Soyez bref et précis dans vos interventions. 1 minute 30 pour chaque intervenant. Je vous souhaite une bonne émission.
6: La grogne matinale sur Soleil FM, voici les numéros pour nous joindre.
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6: La mise en onde pour la gestion du standard Moussa Keïta, c'est parti. Nous commençons avec Kandé Omar Bamba qui nous appelle de Kolea. Bonjour monsieur.
11: Bonjour monsieur.
6: Bienvenue, nous vous écoutons.
11: Merci. Tous les élèves guinéens sont désormais situés sur leur sort, à commencer par l'examen d'entrée en 7e au baccalauréat. Et félicitations à tous les heureux gagnants et principalement à l'encadrement technique depuis le ministère aux surveillants. J'ai toujours dit que l'esprit de la refondation a atteint son parcoursisme parce que tous les Guinéens, peut-être pas tous les Guinéens, mais une partie des Guinéens a compris ce que c'est que la refondation d'un État. Aujourd'hui, il y a un procès tant attendu à Sylvia. Les lycéens arrêté pour cause de fraude. Les résultats sont sortis. La justice, elle est indépendante. C'est elle qui va prendre les dernières décisions. Mais, en ce qui me concerne en tant que modérateur et parent d'élèves, ces élèves arrêtés devront faire une prise de conscience pour qu'au prochain examen, ils aillent en tête avec tolérance zéro. Parce qu'il y en a qui pensent, quand le ministre dit, cette fois-ci, c'est tolérance zéro, c'est comme par le passé. C'est mal compris l'esprit de la refondation. Donc, félicitations aux heureux gagnants et bon courage à ceux qui n'ont pas été admis. Et ce n'est pas la fin du monde. C'est ce que j'avais dit avant même la proclamation des résultats du baccalauréat, dans la mesure où un petit adolescent s'était fait fusiller parce qu'il n'avait pas eu l'examen d'entrée en septième et pour cause parce que sa sœur a été admise. Mais quand on vient à l'antenne pour sensibiliser, je crois que ça porte fruit. Et je demanderai à la justice d'être magnanime, tolérante pour, en tout cas, chercher à libérer ceux-là qui seront à juger aujourd'hui. En ce qui concerne les routes, honnêtement parlant, tout ce que nous disons ici sur vos antennes sont pris en compte. Je m'embarque toujours au niveau de la gendarmerie du Wanyara. Aujourd'hui, en tout cas, il y a un peu d'amélioration. Ce que j'ai vu là-bas le vendredi, qu'elle continue les travaux et que ça ne répète plus les travaux bâclés. À bon entendeur, salut!
6: Voilà, merci à vous, Kandé Omar Bamba. C'est bien la raison d'être de la grogne matinale, interpeller les décideurs, les autorités afin que des solutions soient trouvées par rapport à tous les problèmes que vous posez. Et si vous constatez qu'il n'y a pas d'amélioration de solution, continuez à dénoncer, continuez à interpeller, puisqu'on le dit souvent, la répétition est pédagogique. La grogne matinale sur Sol FM, votre émission de libre-échange de proximité dans laquelle vos voix comptent pour le développement de la Guinée. Alors n'hésitez pas à partager vos idées, vos points de vue avec nous, tout en étant respectueux des principes de l'émission. La grogne matinale à Petit Simbaya. Nous accueillons à présent Ibrahima Kourouma. Bonjour, messieurs.
2: Bonjour. Ma radio, grande écoute, et écoutez les autorités. Monsieur So, bonjour. Aujourd'hui, je vais dénoncer, parce que quand c'est trop, il faut le dire, ce que les tests n'ont pas prévu, ce que l'autorité judiciaire, la haute autorité judiciaire n'ont pas prévu, si aux exécutants à la base font de n'importe quoi, il faut le dire maintenant. Parce que quand c'est trop, c'est trop. Dieu merci, dans notre district de Wosokorma, qui est en conflit avec un autre village qui est à côté, je me demande comment celui qui a fait un jugement il y a plus de 3 ans, il paraît même qu'il a rendu l'âme vers de Bricassi, parce qu'il a été muté là-bas. Monsieur So, deux cultivateurs qui difficilement trouvent 20 000 francs, 10 000 francs pour leur défense, on arrive à condamner les gens-là à 8 mois ferme, plus de 150 millions. Motif, qu'ils ont défriché une bananeraie qui ne fait même pas un demi-hectare. 150 millions. Où les gens-là vont trouver ça, des cultivateurs? Ceci, tellement ils ont abandonné le village. Et en justice, quand quelqu'un vient, si tu n'as pas les moyens pour se défendre, l'État te donne un avocat toujours. On dit qu'il faut se présenter avec ton avocat. Tel n'a pas été le cas. Présentement, il y a eu tellement de conflits là-bas contre le même village, par les villages environnants, parce qu'ils ont des domaines qui tu vois, et ils n'en ont rien. Cette fois-ci encore, ils sont à Cancan. Quand ils ont fait l'autre projet contre un village à côté, ont gagné ce procès-là, parce que le domaine là nous appartient. Avant, le district d'Oskoma faisait partie de la sous-préfecture de Sangardon. Ça a été recensé par l'État au compte du district d'Oskoma, ce domaine-là. Par après, il y a eu séparation, Sangardon est devenu sous-préfecture, donc on les a affectés là-bas. Les gens d'Albaréa disent que ce domaine-là appartient à leur autorité, je vais demander à leur territoire. Et quelque chose qui est recensé avec un district en disant que c'est pour eux, vous dites que non, c'est pas pour eux, ils profitent à travers les villages environnants pour qu'ils aient ce domaine-là. Tout récemment, même le recensement qui s'est passé, nos parents ont pris les gens, les missionnaires de l'État pour aller recenser ce domaine-là. Qu'est-ce qui se passe? Ils se croisent avec les gens d'un de même village encore. Ceux-ci disent non, c'est pas pour eux, c'est pour nous. Quand ils ont quitté, l'agent qui est parti, il dit, moi, je rends compte. On fait le jugement. Paf, on dit que non, c'est pour Yara. Alors que nos parents ont fait des plantations là-bas. Ils sont venus couper ces bois-là. Après, ils ont commencé à reboisement. Où se trouve l'environnement? Où se trouve le ministère de l'Agriculture? Et la justice? Vous faites un jugement, vous n'êtes même pas parti voir le terrain là, le champ en question, qui est en conflit. Les gens qui quittent là-bas pour venir envoyer, pourquoi vous n'êtes pas déplacé pour aller voir le champ, même avant de faire le jugement? C'est ça le problème. Quand c'est trop, il faut le dénoncer maintenant. Le président n'a jamais dit ça. La justice n'a jamais dit ça. Si vous voulez faire un jugement, vous apprêtez serment. Il faut le faire en réalité, avec réalité sur le terrain. Mais ne vous levez pas pour dire que 150 millions. Un villageois, où vous va trouver ça? Ils ont abandonné le village. Les deux, les gens fuitent. Et ça, c'est trop. Quand c'est trop, c'est trop. J'attire maintenant l'attention de monsieur le ministre. Il a des missionnaires là-bas. Il n'a qu'à envoyer ces missionnaires-là à Kzidougo. Il y a eu des jugements il y a plus de 2 ans. Ils n'ont qu'à aller revoir la situation. Et même le jugement qui vient de se passer, et ils n'ont qu'à aller voir là-bas. Aller voir même les champs. À qui appartient ce champ-là? Les recensements faits par l'État 2 fois, ça a été toujours mis au compte du district de Oskoma. Je me remercie. Je remercie Maradio. J'attire le ministre Tunkara. Parce que nous, on est là pour dire ce qui est vrai sur le terrain. Et non, ce qu'on vient de raconter dans les bureaux. Je vous remercie. Merci, Marat.
6: Voilà, merci à vous, Monsieur Kourma, depuis Petit Simbaya. En tout cas, n'hésitez pas, lorsqu'il y a des problèmes, des manquements, à interpeller, qui de droit à interpeller les décideurs afin que des solutions soient trouvées. C'est la raison d'être de la Grogne maintenant. Là, d'un côté, vous pouvez amplifier, encourager les bonnes œuvres, ce qui marche, ce qui va. De l'autre côté, dénoncer les dérives, les manquements et par la suite faire des propositions concrètes, constructives. 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Vous qui êtes à l'intérieur du pays, à l'étranger, n'hésitez pas à y faire un tour avec nous au moment où la mémoire est encore fraîche. Partagez vos idées, vos points de vue, tout en étant respectueux des principes de l'émission.
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6: La Grogne matinale sur Soleil FM, votre tribune de libre-échange dans laquelle la voix de chaque Guinéen et Guinéenne compte pour le développement du pays à travers vos idées. Alors faites un tour avec nous au bon moment, au moment où la mémoire est encore fraîche pour mieux décrypter, mieux analyser le sujet ou les sujets choisis. Nous sommes dans la version antenne libre. Tous les sujets sont les bienvenus dans cette émission économie, politique, éducation, sport, fait de société. L'essentiel est que vous soyez respectueux des principes de l'émission pour nous permettre de faire un débat d'idées cohérent, responsable, un débat qui fait appel à la raison, non aux passions, encore aux préjugés. La grogne matinale sur Soleil FM. Un peu partout donc à travers le monde, vous qui êtes à l'étranger, vous avez votre place aussi dans cette émission, vous qui êtes à l'intérieur du pays, la même chose, en tout cas vous nous suivez en réseau synchronisé sur la 93.5.

0: D'abord là, les villes environnantes, même fréquence à Siguiri et environnantes. Donc, vous pouvez partager avec nous vos différentes préoccupations, nous remonter les informations de l'intérieur ou à l'étranger, puisque vous aussi, vous observez autant que nous ce qui se passe à travers le monde. La grogne matinale sur Soleil FM. Nous vous donnons la parole chaque matin dès 7 h pour vous permettre de contribuer, d'apporter votre plus au développement de la Guinée à travers donc vos idées. Alors n'hésitez pas à y faire avec nous au bon moment.
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0: Soleil FM, la grogne matinale, votre tribune de libre-échange dans laquelle vos voix comptent pour le développement de la Guinée. Alors faites un tour avec nos mots où la mémoire est fraîche. Nous accueillons à présent Bolokada Touraman qui nous appelle de Lamagne. Bonjour messieurs.
3: Oui, bonjour monsieur Chou, bonjour à toute l'équipe de Soleil FM. Je vous remercie très sincèrement de m'avoir donné la parole ce matin. Je salue l'ensemble des auditeurs et auditrices de cette belle fréquence. C'est chaud ce matin, je vais interpeller la ministre de la Santé et de l'Hygiène publique par rapport à un fait dans ma sous-préfecture, Kalinko, dans la préfecture de Dingiraï. Vous savez, M. Chaud, depuis 2015, on avait commencé la construction d'un centre de santé amélioré. Mais aujourd'hui, ce centre de santé amélioré est à l'arrêt définitif. Je ne sais pas qu'est-ce qui n'a pas marché. Et si vous prenez la sous-préfecture de Kalinko, il y a plus de 18 districts. Et parmi ces 18 districts-là, il y a des milliers et des milliers de personnes qui venaient se soigner dans le centre de santé de Kalinko. Ce centre de santé aujourd'hui est à l'arrêt. Est-ce que l'argent a été donné à l'entrepreneur? L'entrepreneur refuse d'exécuter le contrat. Est-ce que l'entrepreneur n'a pas reçu l'argent? C'est la question là qu'on se pose aujourd'hui dans la
0: sous-préfecture. Bolokada?
3: Oui.
0: Et est-ce que c'est la construction du centre de santé, c'est une initiative du gouvernement ou bien
3: c'est une initiative du gouvernement? C'est une initiative du gouvernement. C'est le gouvernement qui avait commencé à construire. C'est dans la main du gouvernement que le monsieur a eu le contrat. Mais jusqu'à présent, aujourd'hui, si vous partez là-bas, tout est à l'arrêt. Depuis 11 ans, on est en train de construire un centre de santé. Jusqu'à présent, ce n'est pas terminé. Ce n'est pas privé, hein. C'est le gouvernement qui a donné ça. Et ce n'est pas une organisation internationale qui avait donné ça. C'est le gouvernement guinéen qui avait commencé la construction de ce centre de santé amélioré. Mais aujourd'hui, ce centre de santé amélioré est à l'arrêt définitif. Rien n'est là-bas aujourd'hui. Quand vous partez là-bas aujourd'hui, c'est les herbes, les moutons, les cerfs qui passent la nuit dans ce centre de santé. Le chantier a commencé, le chantier évoluait très bien. Mais aujourd'hui, le chantier s'est arrêté complètement. C'est pourquoi nous interpellons la ministre et le gouvernement entier de faire tout possible pour le démarrage, pour redémarrer encore la construction. Parce qu'aujourd'hui, si vous voulez vous soigner à Kalinko, vous êtes obligé de venir jusqu'à Dingiraï Centre, ou bien vous venez dans un district là-bas qu'on appelle Kambaya. Parce que là-bas aussi, les ressortissants ont construit un hôpital digne de nom. Donc là-bas, quand vous venez là-bas, il y a tout là-bas. Donc, aujourd'hui, les citoyens de cette localité, Kalinko, souffrent. Nous sommes en manque. Et puis, même pour avoir encore des produits pharmaceutiques, vous êtes obligés de faire des centaines de kilomètres pour trouver un produit. Donc, tout ça là, c'est parce que le centre de santé amélioré là n'était pas achevé. Si ce centre était achevé, il y a les médicaments là-bas, les gens n'allaient pas souffrir. 18 districts, viennent se soigner dans ce centre de santé de Kalinko. Mais si aujourd'hui ce centre de santé n'est pas terminé, ça va devenir un problème pour nous. La santé doit être la priorité pour nos autorités, surtout le ministère de la Santé. Aujourd'hui, les centres, quand vous venez vous trouver des projets qui ont été commencés, au lieu de commencer d'autres sentiers, faites d'abord le suivi sur les anciens projets. Ne les abandonnez pas. J'ai remarqué encore le même fait encore sur la route d'Ingiraï-Gagnacali. On avait donné le marché encore à une entreprise de faire le reprofilage de 50 km. Maintenant, quand le monsieur a entendu que le ministre Bernard, à l'époque, c'est Bernard Gomou qui était premier ministre, donc quand il a entendu que Bernard doit aller à Dingiraï, il a pris des machines pour venir positionner sur la route, comme si vraiment il était en train de travailler. Quand le gouvernement de Bernard est quitté, il a complètement, il sait que les machines ont disparu. Baouri, pour le cas de Baouri, il a fait la même chose. On ne peut pas continuer comme ça. Donner des marchés à des gens qui ont la capacité, qui ont les moyens de faire. Mais si on donne les contrats ici à des gens qui n'ont pas les moyens, ça va être une souffrance. Donc aujourd'hui, la population de Kalinko est dans une souffrance qu'on ne dit pas son nom. J'interpelle le gouvernement de regarder ce côté. Quand je coupe la pile dessus, je vais vous envoyer les images. Vous-même, vous allez constater. Les citoyens sont dans la détresse aujourd'hui. Ils sont dans une désolation qu'on ne dit pas son nom. Donc, il faut vraiment nous aider à avoir des établissements sanitaires dignes de nom dans cette localité. Je vous remercie et bonne journée
0: à vous. Voilà, merci à vous, Bolo Kada Trom. En tout cas, une intervention concrète. Si vous constatez effectivement qu'il y a des problèmes, et surtout si cela a des impacts sur la population, n'hésitez pas à partager ces préoccupations, ces problèmes via la grogne matinale afin que des solutions soient trouvées. C'est une véritable problématique, la construction, l'équipement des centres de santé à l'intérieur du pays. Et comme vous l'avez dit, la santé est une priorité, doit être une priorité pour chaque gouvernement, bien évidemment, car comme le disent les médecins, la santé n'est pas tout, mais sans la santé, on ne peut absolument rien faire. La grogne matinale sur Soleil FM, direction Ratoma, pour accueillir Mamadou Bobo Diallo. Bonjour, monsieur.
4: Bonjour, monsieur So.
0: Nous vous écoutons.
4: Monsieur So, j'aimerais me prononcer aujourd'hui. J'ai entendu une information que les pays de la CEDEAO veulent adopter une monnaie unique, on appelle l'écho. Mais ce que moi je sais, la manière dont la réunion s'est passée à Freetown, dire qu'ils peuvent changer la monnaie de toute une région d'ici 2027, alors que d'ici 2027, il ne reste que 6 mois, je pense que cela ça va être des difficultés. Vous savez, M. So, la seule entité, là où il y a eu beaucoup de pays qui ont adopté une monnaie unique depuis plus de 50 ans à travers le monde entier, c'est seulement l'Union européenne. Et l'Union européenne, pour faire ça, malgré tous les moyens que les Blancs là disposent, ils ont programmé ça pendant 15 ans. Ils étaient en train de ça, parce que depuis dans les années presque 1980-90, c'est dans les années, en fin 80, vers les années 1999 comme ça là, ils ont pu adopter la monnaie. Puisque il y a assez de détails à régler. Vous savez que la CEDEAO, il y a des pays anglophones, des pays francophones, il y a des pays lusophones, des pays qui parlent portugais. C'est pas un seul pays. Ça ne peut pas être facile. C'est pour cela que je demande au gouvernement guinéen d'être prudent. Quand on prépare un bateau, on dit qu'il faut monter et il faut demander tous les détails du bateau avant de monter. Parce que vous savez, M. So, dès que les gens s'engagent dans ce projet, il n'est plus possible de reculer, même si ça tourne mal. C'est pour cela, moi, je pense que rien n'est prêt pour la Guinée ou d'autres pays, surtout la Guinée et les pays comme la Guinée, le Nigeria et des autres pays qui n'avaient pas dans une monnaie unique. Parce que les pays de la CEDEAO qui étaient dans le franc CFA, et ils étaient déjà habitués à travailler ensemble, à connaître presque tous les détails. Alors que les pays comme la Guinée, depuis l'indépendance de la Guinée n'a jamais appartenu à une zone monétaire. Là où il y a 4-5 pays. Je pense qu'il faut être prudent. Je ne dis pas la Guinée de ne pas se rentrer dans le projet, mais il ne faut pas se, c'est-à-dire, sauter dedans directement, parce que même la réunion de Freetown, ils ont dit qu'ils vont tenir compte de, c'est-à-dire de ce qu'ils vont remplir les conditions.
0: Oui, oui, justement, Mamad Bobo, Monsieur Diallo, oui? Est-ce que vous ne pensez pas, c'est votre point de vue, que ce sont des experts qui se réunissent, qui vont étudier le tenant et aboutissant de la monnaie avant, bien évidemment, de lancer cette monnaie?
4: Effectivement, Monsieur Sow, c'est ce que je vous dis maintenant. Et puis même si c'est des experts, Monsieur Sow, ça va prendre du temps. Regardez, je vous donne un seul exemple que vous-même vous connaissez. Regardez, le franc guinéen lui-même, lorsqu'on a dit l'autre fois là, de retirer seulement les billets de 10 000, les anciens billets de 10 000, seulement ça, cela a pris à la Guinée plus d'un an pour pouvoir changer. Malgré tout ça, beaucoup ont perdu de l'argent dedans. Et pour maintenant, imaginez, quand on dit de changer totalement toute la monnaie, et puis vous savez que l'époque est plus forte que le franc CFA. En ce moment, vous allez voir des jetons, des petites coupures de 1, 2, 5. Finalement, c'est compliqué. Même les populations de ces pays-là, surtout les pays comme la Guinée, là où elle a parlé, les pays qui n'étaient pas dans les monnaies qui étaient très fortes là, on devait mettre plus d'un an et quelques de sensibilisation. On met les choses là pour mettre les populations.

0: donc fait un tour avec nous. Nous sommes dans la version antenne libre. Tous les sujets sont les bienvenus pour lui, tout simplement que vous soyez respectueux des trois R de l'émission, le respect de soi, le respect de l'autre et surtout la responsabilité dans les propos. La grogne, c'est chaque matin sur Sol FM entre 7h et 8h. Direction Kabylie, Ahmed Sekou Dozo. Bonjour monsieur.
1: Bonjour monsieur, comment allez-vous?
0: Très bien, nous vous écoutons.
1: Oui, je mon cœur saigne par rapport à l'état de nos routes, surtout quand tu viens, la route qu'on vient de faire précisément

sur la route de 36 km 36 avec de comment dire là c'est une route qui ne voit pas l'état des routes, les goudrons qu'on vient de faire sont en l'état de l'infrastructure de venir voir les états de nos routes qu'on vient de faire actuellement. C'est parce que le gouvernement a dépensé beaucoup de sommes pour ces routes, mais franchement parlant, il n'y a pas de suivi. Il n'y a pas de suivi. Et secondo, je voudrais aussi interpeller le ministre de l'assainissement de faire l'assainissement de sa priorité, parce que nos routes sont sales. Le fait que moi-même, des fois, j'ai interpellé une femme la fois parce que j'étais dans ma voiture. Elle a jeté des ordures sur la route. Et j'ai garé, effectivement, j'ai garé ma voiture. Je suis venu vers lui. Moi, je suis contre ça. Malgré nous ne sommes pas, je suis pas dans ce domaine, mais je suis venu la parler. Mais effectivement, la femme, elle était intelligente. Elle aussi, elle est descendue de la voiture. Elle a ramassé les ordures. Elle a jeté. Je voudrais que le gouvernement prenne la responsabilité pour l'état de nos routes, l'assainissement et le suivi de nos routes. Franchement parlant, c'est là, quand moi je suis sur la grande voie, sur les voies de de Conakry, je vois des choses vraiment, je ne peux pas. Et quand je parle à quelqu'un, c'est des choses. Mais c'est le gouvernement qui doit prendre les précautions pour que les sanctions doivent être à l'appui. Franchement parlant, c'est ça que moi je veux.

confiant en Afrique du Sud. Moi, je me demande pourquoi le chef d'État africain ne puisse pas faire un front commun face à ces désastres. D'autant plus que moi, j'ai l'impression que ce sont les autorités sud-africaines qui n'ont pas pris leurs responsabilités. C'est pourquoi tous les chefs d'État africains, tous les dirigeants africains, ensemble, devraient rejeter ça en bloc. Parce que, je pense qu'ils ne prennent pas leurs responsabilités, les dirigeants sud-africains,

0: porter leur voix pour que cela puisse s'arrêter. Parce que vous avez vu, même le Ghana ne continue à rapatrier ses citoyens. Parce que cela n'est pas normal. Il revient à l'État de prendre des dispositions par rapport à l'immigration. On peut contrôler, bien entendu, l'immigration. Mais aujourd'hui, on ne fait même pas la différence entre ceux qui ont des papiers légaux et ceux qui n'ont absolument rien. Je pense que cela doit s'arrêter. Maintenant, plus loin, il faut parler aussi de Donald Trump. Lui aussi souffre le saut et le froid en même temps. Parce que moi, je ne sais pas quelle est la raison d'être de cette guerre entre les États-Unis et il faut dire, l'Iran. Et chaque fois, je pense qu'il revient sur ses décisions. Je ne sais pas où on va. Ça, c'est au détriment de l'économie mondiale. Parce que dès que la guerre recommence, vous voyez, le prix du baril de pétrole flambe. Je ne sais pas. Ça aussi, il faut que ça puisse s'arrêter. Parce qu'aujourd'hui, je pense que le droit international n'existe que de nom. C'est Donald Trump est venu balayer ça avec un revers de la main. Mais à un moment donné, je pense qu'il va falloir apaiser un peu le monde entier. Parce que je pense qu'ici, cette guerre ne devrait plus continuer. Il faut y mettre un terme maintenant. Maintenant, revenant en Guinée, c'est la fierté de la vie, monsieur Sow. Malheureusement, les décisions sont prises, mais elles sont loin des préoccupations de la population. Aujourd'hui, quand vous partez sur le marché, mais c'est tout un problème. Les prix flambent. Pourtant, nous avons un ministère du commerce ici. Mais je ne sais pas. Et qu'est-ce qu'on fait pour pouvoir un peu alléger le panier de la ménagère? On reste dans les bureaux, on prend des résolutions qui ne sont pas du tout appliquées sur le terrain. Je pense que les Guinéens souffrent aujourd'hui. Je le dis pour que ça puisse arriver à un niveau donné, pour que des décisions concrètes soient prises pour pouvoir aider le Guinée.
1: Très bien. Je vous remercie. Merci à vous, Mamadou Bobo Bari, depuis la cimenterie. En tout cas, le panier de la ménagère, selon bon nombre d'observateurs, est lourd en Guinée. Donc, il faudra y faire face pour soulager les populations. Alia Konseba nous appelle de Amdalaï. Bonjour, messieurs.
2: Bonjour, mon grand, je vous salue, je vous en salue tous ceux qui entendent les expériences pour nos parents de l'ingrès. Et la promesse, Ousmane Gawal, avec ses promesses, il n'a qu'à continuer à former le Guinée. Peut-être le seul héritage qu'Alpha Condé nous laissait, c'est Ousmane Gawal, avec ses promesses. Il nous dit que dans peut-être quelques jours, on aura combien d'avions, 10 avions. C'est ridicule pour ces gens-là, c'est dommage. Je pense qu'il doit prendre le temps de Guinée en série, très important. Par rapport à la guerre Iran et Amérique, Israël, je pense que c'est Dieu qui est en train de donner la victoire à les gens, les croyants, les musulmans. C'est ce qui est en train de se passer. Les gens là pensaient que deux pays puissants, hein, parce que les deux pays là sont des armes nucléaires. Mais ils sont incapables de gagner la guerre contre un seul pays. C'est pour dire que c'est Dieu qui est en train d'aider les Iraniens, les musulmans. Surtout, je dis bien les musulmans. Ce n'est pas les gens qui se disent musulmans. Hein. Il y a des musulmans, il y a les gens qui se disent musulmans. Les Iraniens, c'est des musulmans. Donc, Dieu va leur donner la victoire.
1: Et vous pensez que c'est une guerre de religion
2: 100%. Pourquoi les Allah ne font jamais les guerres sauf les pays qui se disent pays islamiques? Il faut bien vérifier. Toutes les guerres que les Allah mènent, ils parlent de que l'Iran ne doit pas avoir armes nucléaires. On dirait que ce monde-là, c'est pour eux. C'est eux qui ont créé le monde et le monde qui est là. C'est ridicule. Donc, Dieu va les aider. Et pour finir, allons à Dingrain. La sécurité, le Dingrain, c'est la route du Kirma Dingrain. Continuons à parler de cette route. Merci beaucoup.
1: Voilà, merci à vous, Alia Konsoba, depuis Amdalaye, direction Koloma. Mamadou Diangalo, bonjour monsieur.
3: Bonjour, vous allez bien?
1: Ça va, nous écoutons.
3: Je vais parler des priorités, à savoir la candidature de la CAN 2028, 2032 et 2036. J'ai toujours dit et redit au niveau des antennes libres de votre radio que le président doit m'écouter. Mamadi Doumbouya doit m'écouter et ça c'est très important. La Guinée n'a pas pu organiser la CAN 2025 par faute de Alpha Condé. Quand la CAF a attribué 3 CAN en 2014 au Cameroun, à la Côte d'Ivoire et à la Guinée depuis 2014, en 2025, le Cameroun, la Côte d'Ivoire ont pu faire 6 stades et ils ont respecté les normes de la CAF et ont organisé la CAN. La Guinée de Alpha Condé de l'époque n'a rien pu faire. Infrastructure inexistante. C'est pourquoi, pour corriger cela, je demande au général Mamadi Doumbouya de postuler pour la CAN 2036. La CAN 2036. 2036, 2026, ça sera aussi 10 ans. Quand la Côte d'Ivoire et le Cameroun, pendant 10 ans, ont pu organiser la CAN et que la Guinée est restée comme le fable de la fontaine, la cigale et la fourmi. La cigale et la fourmi, vous savez, le fable de la fontaine, quand la Côte d'Ivoire et le Cameroun étaient la fourmi, étaient en train de travailler en 2014 jusqu'en 2025, ils ont pu organiser, la Guinée n'a pas pu rien faire comme la cigale. C'est pourquoi j'ai demandé le président Mamadi Doumbouya de prendre au sérieux de postuler en 2036. Et ça, c'est très important. Merci. Et à bientôt.
1: Merci, monsieur Diallo, depuis Koloma, direction Anta. Comment si c'est? Bonjour, monsieur. Comment si c'est? Bonjour. Monsieur Cissé d'Anta, vous m'entendez?
4: Bonjour.
1: Oui.
4: Bonjour.
1: Bonjour, monsieur Cissé. Nous vous écoutons.
4: Voilà, c'est le réseau qui va se prendre maintenant parce qu'il y a trop de bruit. Monsieur Tso, ce matin, je vais attaquer les États-Unis d'Israël contre l'Iran. Monsieur Tso, 24 pays constituent les États-Unis plus l'Israël contre un seul pays islamique, l'Iran. Et dans ces conditions, considérant l'Iran comme une superpuissance, un pays islamique qui respecte le monde, je demande à Donald Trump de tout faire pour qu'il soit cette guerre. Il n'a aucun intérêt. La communauté internationale est là. Les gens sont à l'écoute. Le monde est à l'écoute. Les Nations Unies n'existent plus. Les États-Unis ont contourné la loi pour faire ce qu'ils veulent. Pas des gendarmes pour attaquer un pays qui est là. Il n'a aucun regret. Il n'y a aucun doute pour pouvoir attaquer n'importe qui. C'est sûr, l'homme n'est pas voleur, ou traître, menteur, ou criminel. Il le devient. Pour ne pas le devenir, il doit être éduqué et pour corriger dans ce sens. Il doit contrôler tous ses actes pour éviter toute infraction ou tout rapport à la morale collective. Donc, il demande aux Nations Unies maintenant de se lever pour dire aux États-Unis de tout faire pour que soit cette guerre. Alors là, le prix du barrage est simple de monter en flèche. Et voilà, je réfléchis sur le palier de la pauvre ménagère à travers le monde. Nous, les Africains, on est là. Je demande dans ces conditions à l'Union africaine de prendre ses responsabilités, éviter à se mettre dans une situation guerre, pacifique. Toujours, allez au Soudan. Plus de 4 000 morts. Les Soudanais, les femmes, les jeunes, les élèves, entre deux groupes, l'armée régulière et les forces rapides, intervention rapide. Eh bien, monsieur, qu'est-ce que vous faites dans ce condition? Où nous allons? L'Afrique est là. L'Union africaine est là. La guerre est au Soudan. Maintenant, ça fait 10 000 morts et les gens vont se lever pour intervenir. Pour le cas du Soudan. Et c'est très, très dangereux, c'est même honteux. Restons ensemble. L'Afrique doit, dans ces conditions, prendre ses responsabilités face à cette dramatique situation.
1: Bien, comment si c'est? Merci à vous depuis Anta. La chronique maintenant à Bambeto, Sidi Mohamed Ben Abdallah, bonjour.
5: Oui, bonjour, monsieur Touré. Une chose est certaine, il faut une culture nationale de développement, une culture internationale de développement dans tous les domaines socioculturels, vous comprenez bien, économiques. Aujourd'hui, en Guinée, particulièrement, il y a eu combien de morts depuis combien d'années? Combien de morts en Afrique de l'Ouest qui dépassent le nombre de morts au Soudan, à Gaza et en Iran, en Afrique de l'Ouest seulement? Il nous faut une culture de développement national et qu'il y ait un fonctionnement des institutions, comme l'avait dit Obama, parce que lui-même qui a déjà condamné l'Afrique, et Donald Trump est venu à tourner le dos également, la France. Maintenant, concernant l'Union monétaire ouest-africaine, vous savez, le franc CFA, CFA signifie Communauté financière africaine, le nouveau nom du franc CFA, initié par un Africain de l'Ouest, de la CEDEAO ici, de l'Afrique de l'Ouest, du Sahel, Léopold Sédar Senghor. Vous comprenez bien? Aujourd'hui, il y a des gens qui se réclament souverains, souverains. Si vous étiez souverain, vous devriez sauvegarder, n'est-ce pas, les gloires sacrées des fils africains. Vous faites boigner Senghor, Sékou Touré, tous ces gens qui ont eu à œuvrer politiquement, intellectuellement, qui ont dépassé les blancs. Vous faites voir que c'est un grand médecin. C'est moi. Vous l'avez lu, c'est moi. Et pourquoi on abandonne tout ça? On dit, oh, éco. Nous sommes victimes actuellement de certaines manipulations, de certains opérateurs économiques, des gens qui viennent piller l'Afrique. Le CFA. Le CFA était garanti par la France. Vous comprenez? Est-ce que vous avez vu des problèmes économique aussi grave dans ces pays qui utilisent le CFA? Parce qu'un pays n'a pas de problème d'importation. Parce que dès l'instant qu'il n'y a pas de... Il n'y a pas de devise. Automatiquement, il y a la France qui garantit notre monnaie. Ça favorise l'échange international. On dit maintenant, plus de CFA, c'est la France. Ils connaissent ce que signifie CFA, c'est la communauté financière africaine, initiée par Léopold Sédar Senghor. La francophonie, initiée par Amani Diori Sidibé, et Lodha, Bourguiba et Senghor, pour créer une certaine fraternité internationale. Où sont ces institutions? Actuellement, le monde est miné par les opérateurs internationaux. Où sont ces institutions? Actuellement, le monde est miné par les opérateurs économiques. Maintenant, concernant les guerres,

0: Jésus avait dit, il y aura des gens qui vont venir avec, après moi, qui vont parler à mon nom, qui vont dire que, qui vont changer même la sacralité des religions, de la religion. Donc il faudrait qu'on se rééduque, on développe une culture nationale de développement socioculturel, et ensuite au niveau international. Et maintenant, je souligne un point particulier, pardonne-moi une seule seconde. Vous avez vu la place des martyrs était vierge. Actuellement, on a mis là-bas, photo de l'autre là, Al-Mami Samor Touré, Dina Salifou, et Alpha Yaya Diallo, et Togba. Mais ils ont dessiné, mis là-bas une statue de noir qui a un petit pagne, ce que les vieilles femmes utilisaient, les femmes avant les slips ou les hommes même, n'est-ce pas, comme élément pour protéger leurs intimités. Vous voyez les statues qui sont là-bas, moi je ne vois pas quelle est la signification. C'est un lieu qui doit manifester autant de neutralité, mais il faudrait encore qu'on essaie de laisser le lieu tel que le Sékou Touré l'avait créé. D'ailleurs, développer une culture nationale de développement social, culturel, il y aura l'esprit de tolérance et la non-course, c'est-à-dire aux armements, comme actuellement certains pays le font. Il y a eu des arrêtés depuis longtemps, des traités interdisant la prolifération
1: des armes nucléaires. Abdallah, merci à vous depuis Bambeto, la grogne matinale un peu partout à travers le monde, sur le www.solfmguinée.net. Encore quelques petites minutes à passer ensemble avant la fin de cette émission, une émission ouverte à tous les Guinéens ou que vous trouvez à travers le monde. N'hésitez donc pas à y faire un tour avec nous au moment où la mémoire est encore fraîche. La grogne matinale sur Soleil FM, problématique des accidents dans notre pays. Un accident de la circulation impliquant un camion Ben s'est produit dimanche dans la commune urbaine de Labbé. Le bilan fait état d'au moins deux morts. Nous nous rendons à Dubreka, d'où nous attend Amadou Ribari. Bonjour, messieurs.
2: Bonjour, monsieur Sow, vous allez bien?
1: Ça va, nous vous écoutons.
2: On vous remercie, vous et les partenaires commerciaux et les techniciens des Jours de Soleil. À mon avis, je félicite, j'encourage le patriotisme, les stratégies et le courage de M. Maurice Andang Kouyaté. Vraiment, moi, je félicite son travail, son diplomatie, paix qu'il soit, ça nous rend honneur qu'on obtient qu'on veut ou on n'obtient pas. C'est ça un vrai ministre, c'est ça un responsable, c'est ça un patriote pour son pays. M. Maurice Andang Kouyaté, votre réunion avec certains ambassadeurs, vraiment, je vous félicite, je vous encourage. C'est ce que le Guinéen a besoin. Ça, c'est l'activité. C'est vrai, ça concerne les intellectuels de haut niveau, mais les citoyens lambda a besoin de réaction. L'État ne peut pas donner tout le monde l'argent, mais c'est l'action et le comportement d'un intellectuel, d'un cadre, d'un dirigeant qui peut embrasser, caresser tout un peuple à la fois, tel que Mamadi Doumbouya avait fait le 5 septembre. De l'autre côté, à mon avis, pour une enquête indépendante, sincère, pour le cas de Mamadi Diouma Ba, jeune qui a landé l'âme à Kindia, il y a des textes clairement dit les stratégies, ce qui concerne les sanctions d'éducation. Le délégué qui était là ce jour, il mérite d'être entendu d'une façon publique. Il ne s'agit pas de dire il a vu certains, il a tourné son jeu. Non. Même dans les sacs, il a trouvé quoi dans la main et dans les sacs de Mamadi Diouma Ba. Parce que demain, ça peut être votre enfant, mon enfant, l'enfant des autres. L'éducation et l'enseignement font deux. Il faudrait que la justice soit faite pour une enquête sincère, une paix durable dans le cœur, dans le sang. Parce que nous sommes dans une république où c'est rédit des textes. Pour la CEDEA ou pour la monnaie, je voudrais dire aux autorités, restons dans le franc guinéen, encadrons notre économie. Si la Guinée de notre pays associe avec le Nigeria une activité monétaire, on ne serait comme la Grèce, à un moment donné, ce serait fini. C'est un exemple comme si, moi, avec KPC, on nous associe l'économie. On dit, celui qui a le plus fort économie, celui qui aura d'intérêt. Moi, j'aurais quoi? Je l'aurais mon yeux pour pleurer. Ça n'arrange nulle part. Le patriotisme, c'est dans l'action, c'est pas dans l'action de dormir. Le patriotisme, c'est dans l'action de travail et de l'éveillement. C'est pas de l'action de rester dans l'ombre.

0: La démocratie, c'est en public et à l'extérieur, à l'interne et à l'extérieur. Il ne faut pas qu'on soit des démocrates à l'extérieur, qu'on soit des PDGRDA à l'intérieur de notre pays.
1: Voilà, merci à vous, Amadou Ribari. La grogne matinale, c'est fini pour cette émission de ce lundi. Merci à tous les intervenants, merci également à nos auditeurs et grand merci à Moussa Keïta pour la mise en onde. Restez avec nous sur Sol FM.
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0: 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Il est 8h.
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2: Merci de nous préférer pour vous informer, madame, monsieur. Bonjour et bienvenue dans cette édition d'information dont voici les principaux titres. Deux personnes ont perdu la vie dans un accident au kilomètre 36 ce dimanche. Un autre accident a coûté la vie à deux femmes à l'abbé au quartier d'Akaan ce même dimanche. Vacances scolaires et excision, la directrice générale de l'Observatoire national de la protection sociale et des violences basées sur le genre tire la sonnette d'alarme. Vous l'entendrez dans ce journal. L'actualité africaine et internationale viendra également compléter ce journal. C'est tout pour les titres. Dans un instant, le développement avec une mise en onde signée Moussa Keïta.
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2: Une fois encore, merci de nous préférer. Bonjour et bienvenue. En plus bref, au kilomètre 36, un accident de la circulation a coûté la vie à deux personnes. Un conducteur de taxi-moto et sa passagère broyés sur les lieux de l'accident. Le drame s'est produit dans la soirée de ce dimanche dans la commune urbaine de Sanoya. Selon les témoignages, j'y arrive, un camion transportant un conteneur est entré en collision avec une moto-taxi. D'après plusieurs témoins, le poids lourd aurait percuté la moto par l'arrière avant de la traîner sur plusieurs mètres. L'engin à deux roues s'est finalement retrouvé coincé sous les roues du camion. Un autre accident a coûté la vie à deux femmes à l'abbé. Le drame s'est produit au quartier d'Akaan, précisément au pied de la colline menant au carrefour Bilali. Un camion qui descendait à tombeau ouvert a percuté des usagers circulant dans le même sens. Le gouvernement guinéen, à travers le ministère des Transports, a présenté samedi un lot de 50 taxis électriques destinés à faciliter le déplacement des citoyens de Conakry. Au total, 2000 engins de ce genre sont attendus. Le prix unitaire de ces engins varie entre 140 et 200 millions de francs guinéens. Le premier ministre Amadou Ouriba a présidé la cérémonie de lancement tenue à Kaloum. Samuel Dembadiolamou.
3: Ce premier lot composé de 50 taxis urbains va contribuer à résoudre le problème de déplacement des citoyens de la capitale. L'initiative est portée par le ministère des Transports. Ousmane Gawal Diallo.
4: Vous les voyez, des taxis qui sont exposés ici. Au sortir de cette réunion, 50 bus déjà achetés vont être mis en circulation pour desservir les liaisons interurbaines. Ce qui va s'accompagner d'une acquisition nouvelle de 50 autres bus pour l'exercice 2026, dont les financements sont déjà disponibles.
3: Le prix de ces taxis est plafonné à 200 millions de francs guinéens. À la question de savoir comment acquérir ces engins électriques, le porte-parole du gouvernement explique.
4: Il y a un prix voisinant les 18 millions qui est le montant de base pour prendre le taxi et ensuite le reste est payable sur 24 ou 36 mois suivant les prix qui vont être affichés. Les premiers prix de base sont autour de 140 millions de francs guinéens jusqu'à 200 millions pour les véhicules à cette place.
3: Au nom du premier ministre Amadou Ouriba, Bangali Mati, conseiller à la primature, a livré un message.
5: Notre ambition ne doit pas s'arrêter à Conakry. Nous devons améliorer la mobilité des personnes, des biens sur tout le territoire. Nous exhortons le ministère des Transports et celui des Infrastructures à travailler en synergie. Je formule le vœu que les projets de la vague 1 du pilier 3 connaissent un grand succès au service de nos populations.
3: Au total, 2000 taxis urbains et interurbains, mais aussi des bus de transport de masse seront mis en circulation, a réitéré à cette rencontre le ministre Ousmane Gawal Diallo.
2: Nouvelle opération de déguerpissement aux alentours de la décharge de Dar es Salaam samedi. Les forces de sécurité ont dégagé les taudis situés à proximité de la montagne d'ordures. Selon le chef du quartier Dar es Salaam 2, une sensibilisation a été faite avant l'opération. On écoute Ibrahima Diallo.
6: Déjà, nous avions lancé une campagne de sensibilisation et d'information demandant aux occupants de libérer les lieux avant même la fête de Tabaski, suite au passage du ministre de l'assainissement qui avait donné les instructions fermes aux autorités locales du quartier pour vraiment déguerpir cet endroit sans qu'il n'y ait de problème ou de dégâts à l'encontre des populations. Nous avons déjà mis une commission en place pour vraiment sécuriser les lieux pour ne pas qu'il y ait encore retour d'occupation anarchique, puisque vous n'êtes pas sans savoir qu'à chaque fois, surtout lors des grandes pluies, en ce moment même, quand il pleut énormément, il y a une partie de cette montagne d'ordures qui se détache pour tomber sur vraiment les occupants de ces baraques. Puisque si nous suivons le schéma directeur Vision 2040, le gouvernement est dans ce cadre-là pour vraiment fermer cette décharge et la délocaliser à Baritode dans les délais impartis.
2: Des opérations de déguerpissement sont souvent organisées, mais les citoyens reviennent toujours sur les lieux, déplore Ibrahima Sorimara, riverain de la décharge. Pour mettre un terme à cette situation, il formule une doléance.
7: Madame la gouverneure de la ville de Conakry, je vous exhorte de faire tout possible, de venir mettre en place quelque chose de concret, de venir clôturer la décharge pour éviter une autre incidence. Parce que voir s'il n'arrive pas à réagir de telle sorte, quand les forces de l'ordre vont quitter ici, les citoyens vont venir encore réinstaller les placards. Donc s'il n'arrive pas à prendre des mesures, vraiment cette décharge va bloquer la route. Et pourtant, cette route a été initiée par la Banque mondiale. Vous voyez, les citoyens souffrent ici. Même si tu ne fumes pas dans notre quartier ici, on te mettra parmi des fumeurs. Donc, il y a beaucoup de choses ici inexplicables. On ne peut pas tout expliquer.
2: Autre sujet dans cette édition d'information, l'excision n'a ni de fondement religieux, encore moins sanitaire. Ces propos sont de Dame Binta Nabé, directrice générale de l'Observatoire national de la protection sociale et des violences basées sur le genre. Selon elle, c'est pendant les grandes vacances que cette pratique bat son plein en Guinée. On va l'écouter.
8: Un phénomène de santé publique aujourd'hui. Vous savez, c'est pendant les vacances où les enfants ont plus de temps, vont pas à l'école, et les parents aussi vu l'hivernage, on dit que sachant que c'est vraiment pour faire du mal, donc au lieu de faire en saison sèche pendant que il y a beaucoup de chaleur, il faut faire pendant la période humide, tout ça là. Même les enfants qui ne vont pas à l'école, même dans les villages, on le fait souvent pendant cette période hivernale compte tenu de cela. Et ce qui est important par rapport à tout ça, c'est que l'excision n'est pas un phénomène lié à la religion ni à la santé. Donc ça n'a aucun fondement religieux, ça n'a aucun fondement sanitaire. C'est un ancrage, donc c'est ancré dans nos mentalités pour dire nos aïeux ont fait, il faudrait qu'on le fasse sans comprendre même pourquoi on le fait.
2: Spécialiste en genre et en lutte contre les violences basées sur le genre, Binta Nabé a aussi rappelé la différence entre l'excision et la mutilation génitale féminine. Elle était l'invitée samedi de l'émission Monsieur Royaume des Femmes sur Soleil FM.
8: L'excision est une forme de mutilation génitale féminine. La plus simple. Ça a des différents degrés de mutilation. Parce que si on prend le degré, il y a l'infibulation qui amène à enlever cette partie externe ou de la jeune fille. Il y a l'excision qui sert à couper le clitoris, si ça peut se limiter à ça. Mais ça peut évoluer en ajoutant les petites lèvres. Ça peut continuer en faisant la suture ou coudre les parties génitales pour ne laisser que l'orifice où les urines sortent ou les menstrues. Donc, vous voyez, toutes ces pratiques-là, l'ensemble-là, c'est les mutilations génitales féminines.
2: L'œil est indispensable à la vision, mais comme tout organe, il peut être affecté par des maladies ou des anomalies, parfois avec des conséquences importantes sur la vue. Comment fonctionne l'œil? Quelles sont les principales maladies oculaires et comment mieux protéger sa santé visuelle? Docteur Mamadou Sow, ophtalmologue, a répondu à ces questions dans Santé Plus sur Soleil FM, un décryptage signé Alassane Condé.
9: voir, distinguer les formes, les couleurs ou encore les distances. Tout cela est rendu possible par l'œil et par les différents éléments qui le composent. Docteur Mamadou Sow explique pourquoi cet organe est essentiel à la vision.
10: L'œil, à lui seul, il est capable de récolter plus de 80% de ces informations que nous avons. Donc, c'est le flic du cerveau, c'est le messager du cerveau, c'est l'organe de sens le plus important. Donc, la vue, c'est la vie. Sans la vue, il est pratiquement impossible d'exercer un métier, pratiquement difficile.
9: Mais l'œil ne fonctionne pas seul. Plusieurs structures interviennent dans le processus de la vision. Le spécialiste revient sur les principaux éléments de l'œil et leur rôle.
10: Le nerf optique, vous avez le chiasma optique, vous avez les bandelettes optiques, vous avez les radiations optiques. Il faut que ça arrive au niveau du centre visuel qui se trouve au niveau de l'aube occipitale du cerveau, que se trouve le centre visuel.
9: Comme d'autres organes, l'œil peut être touché par différentes maladies. Certaines peuvent affecter la vision si elles ne sont pas prises en charge. Docteur Mamadou Sow cite quelques-unes.
10: Les conjonctivites, les kératites, les uvéites. Vous avez les traumatismes. Vous aurez les contusions. Parmi les contusions, il y a des contusions directes et des contusions indirectes.
9: Pour préserver ses yeux, certaines habitudes sont également importantes. L'ancien chef du service d'ophtalmologie du CMC, les flamboyants de Petit Simbaya, donne quelques conseils.
10: Un accent particulier sur l'hygiène. Le port de casque et de masque pour les personnes à risque. Chacun peut porter une lunette vraiment de protection. Simple casque là, ça peut préserver la vie, mais parallèlement la vue aussi. Les soudeurs doivent obligatoirement porter des masques.
9: Docteur Mamadou Sow parle aussi de l'hygiène oculaire. Il explique que certaines mauvaises pratiques peuvent favoriser les contaminations et les infections et dans certains cas avoir des conséquences sur la vision.
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2: L'actualité à présent hors de nos frontières. L'Assemblée nationale du Sénégal a initié plusieurs propositions de loi pour la transparence dans certaines institutions, dont la présidence de la République. Les députés veulent par exemple avoir un œil sur les fonds spéciaux, encore appelés caisses noires, que seules les autorités concernées peuvent utiliser sans devoir se justifier. Une démarche qui se veut de rupture. Le timing reste cependant sujet à discussion car il coïncide avec le divorce entre le chef de l'État et le parti PASTEF dirigé par son ex-premier ministre devenu président de l'Assemblée nationale. Au Niger, une cérémonie de deuil tourne au drame le 24 juillet dans le village de Chinagodrar, situé au nord de la région de Tillabéri. Un rassemblement funéraire a subi deux frappes de drones de l'armée. Human Rights Watch alerte sur un risque de pollution au Congo central, province de l'ouest de la République démocratique du Congo, RDC. L'ONG de défense des droits humains s'inquiète des activités de Perenco dans cette région. La multinationale franco-britannique est actuellement la seule productrice de pétrole en RDC et l'ONG accuse d'activités illégales pouvant mettre en danger la santé des populations. En interactualité, le Moyen-Orient sort d'une troisième nuit consécutive sans frappe. Aucun bombardement américain n'a été signalé en Iran depuis le 24 juillet au soir, marquant une pause dans les hostilités après deux semaines de frappes sans précédent depuis le cessez-le-feu d'avril. De son côté, l'Iran n'a revendiqué aucune attaque contre ses voisins du Golfe allié de Washington. En Allemagne, pour finir, une personne a été tuée lors d'une opération policière visant le suspect de l'attaque contre la marche des fiertés. Gay Pride à Berlin a indiqué dimanche 26 juillet en fin de journée le ministre de l'Intérieur Alexander Dobrindt. La police a indiqué ensuite qu'il s'agissait de l'auteur présumé de l'attaque. Et voilà, c'est la fin de cette édition d'information mise en onde par Moussa Keïta. Ici à la présentation, Amara Simbasila, à toutes et à tous, merci de l'avoir suivi via la 93.5 à Dabola et Sigiri et sur le www.soleilfmguinée.net partout dans le monde. Mais avant de vous quitter, retenez ceci. La société est responsable des viols, des violences faites aux femmes et aux filles. C'est son silence qui encourage les bourreaux à perpétuer ces crimes. La lutte contre le viol doit être un combat de tous. Merci, au revoir.
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11: Une nouvelle compagnie aérienne. Non, ce n'est pas celle que tout le monde connaît déjà morte. Cette fois, il s'agit d'une compagnie privée. Son nom, United Aviation Service. Il sonne bien, très marketing même. On nous promet de redessiner le ciel guinéen. Sur le papier, le projet fait rêver. Une dizaine d'aéronefs dès son lancement annoncé au plus tard pour fin juin 2027. Des dessertes vers l'intérieur du pays et la sous-région, la promesse de désenclavement, de la mobilité et pourquoi pas d'une nouvelle image pour l'aviation guinéenne. Seulement, voilà, les Guinéens ne vivent pas de promesses. On nous annonce aujourd'hui une compagnie aérienne. C'était bien les 50 taxis électriques, en attendant les 2000 autres. On attend encore les bus, sans oublier Guinée Télécom et tant d'autres projets annoncés avec enthousiasme avant de disparaître dans des conversations. Pendant ce temps, les citoyens continuent d'avaler la poussière en cherchant un taxi à subir. Les embouteillages, les coupures de tronçons, les caprices, les humeurs de certains chauffeurs et les crevasses qui défigurent les routes. Et encore, ce constat concerne ceux qui vivent ce luxe. Loin d'ici, pour certaines populations, en cette saison de pluie, c'est la boue qui remplace les routes. Une réalité qui dure depuis des décennies. Alors, entendre parler de pistes d'atterrissage à réhabiliter et d'un ciel à désenclaver prête presque à sourire. Car le ciel, lui, n'a jamais été enclavé. Il y a toujours eu assez d'espace pour faire voler des avions. Ce qui est enclavé, ce sont des villages, des sous-préfectures, des routes, les citoyens. Ce sont des infrastructures au sol qui empêchent les Guinéens de circuler dignement. Avant de rêver de conquérir le ciel, il serait peut-être temps de permettre aux Guinéens de se déplacer convenablement sur la terre ferme. Les avions font rêver, les routes changent des vies et surtout, elles aident à garder les pieds sur terre.
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0: merci de nous préférer en ce lundi de la détente sur la plus ensoleillée des radios. Bonjour. En tout cas, c'est un réel plaisir pour toute l'équipe de Soleil Levant de vous savoir nombreux à l'écoute de cette matinale. En ce lundi placé sous le signe de la détente, nous espérons que vous avez commencé la journée du bon. Et oui, avec cette légère pluie qui arrose certains quartiers par endroits et puis dans d'autres quartiers, il pleut abondamment, c'est comme ça. Et aussi, hein, dans le mois de juillet, il faut dire que c'est la saison pluvieuse. Alors, cette légère pluie qui apporte également une fraîcheur, en tout cas, bienvenue à vous dans Soleil Levant. Que vous soyez déjà au travail, en route vers vos occupations ou confortablement à la maison, merci de nous faire une place dans votre matinée. Sachez tout simplement qu'au programme ce matin, vous aurez droit à un titre de la semaine, comme il est de coutume d'ailleurs. Nous entamons toujours la semaine par un titre et ce titre reste avec nous jusqu'au jeudi et puis vous avec vous les vendredis. Alors ce matin encore, nous allons vous proposer un titre au compte de la rubrique, le titre de la semaine. Et puis le condensé de l'actualité en temps réel, la revue de presse avec Mamadou Salihou Touré, horoscope du jour, le message des astres, bien sûr, vous serez servi. Éphéméride, les événements qui ont donc marqué la date du 27 juillet dans le monde, en Afrique, partout, en tout cas, vous serez servi. Conseils et astuces, des conseils mémés, des astuces mémés pour booster votre matinée. Et puis, un mot, pourquoi pas une expression du jour et tout son sens, c'est aussi possible ce matin. MDR, voilà, pour vous détendre encore davantage, le tout couronné par de la très bonne musique. Et sachez tout simplement, ce matin, nous vous proposons une détente en salsa. Moussa Nabi Koboti Camara, ben attention, hein? Mais attends, pourquoi tu es trop serein ce matin comme ça? Bonjour.
1: Bonjour également et bonjour à toi également, bien habillé. Merci. En version basse-côte, moi je dirais.
0: Bien sûr.
1: Et surtout avec votre chapeau, ah, ça oui. Vous va très bien, ça vous va très bien.
0: Oh là là,
1: ouais.
0: Merci.
1: Ouais, je porte en principe les verts aujourd'hui parce que j'évite de contaminer des gens.
0: Ah, tu as Apollo.
1: Voilà.
0: Oh
1: ben, ça fait J'étais à la pharmacie depuis avant-hier, aujourd'hui, maintenant ça va. Hein? Ça
0: entre
1: va
0: très toi bien. Et moi, il y a un coq blanc. Je place un coq blanc entre nous. Ton fils est bien marassa au fil
1: de ta vie. Il n'y a pas de problème. Et, ça même sinon, ça va. Et qu'on a créé bien la rosée. Hein.
0: Ah oui.
1: Et on sent déjà que c'est les vacances, qu'à chaque fois, comme j'aime le dire, non seulement pendant la nuit, jusqu'à hier, parce que hier, jusqu'à 2 heures, j'étais dehors en train d'observer. J'étais sorti, mais on sent déjà dans les restaurants, dans les nightclubs que nous sommes en vacances.
0: C'est ça, surtout ceux-là qui ont eu la chance de décrocher le baccalauréat.
1: Oui.
0: En tout cas, ils sont en pleine effervescence. Ces temps-ci, parce qu'il faut sortir arroser avec les amis.
1: Oui.
0: C'est ça.
1: Il y a l'autre groupe aussi qui parle de seconde chance. Hein. Comme hier, il y a un petit qui m'a interpellé. Il m'a appelé. Il aime souvent me dire monsieur. Il dit monsieur, je suis sur la liste de ceux qui ont eu une seconde chance. Mais est-ce que je dois faire ça? Est-ce que mon diplôme et le diplôme de mes amis, ils auront les mêmes valeurs? Donc, je l'ai tout simplement dit que selon mes informations, vous aurez les mêmes diplômes. Vos diplômes auront les mêmes valeurs. Mais vous, on va vous orienter directement vers les métiers que vous allez apprendre. Il dit que ça c'est bon. J'ai dit que si c'était moi-même auparavant, dès que j'ai fini les écoles, dès que j'ai fini l'université, j'allais m'intégrer dans l'école professionnelle pour apprendre un métier. J'ai dit parce que avec les écoles professionnelles, quand tu finis, tu as plus de chances d'obtenir un métier par rapport à ceux qui ont terminé les études de les universités. Il a dit, en tout cas, il faut le faire. Et si tu penses encore que tu veux encore reprendre le bac, Je ne sais pas, il faut te renseigner. Aïe. Il est possible peut-être que l'année à venir, après le cours professionnel, là, quand le bac vient, tu te présentes, tu fais. Je ne sais pas si c'est possible. J'ai dit, mais renseigne-toi quand même. Néanmoins, peut-être c'est possible.
0: Regarde, lui-même, il n'a qu'à se frotter les mains.
1: Il a la chance.
0: Parce qu'il a la chance, oui. Ce n'est pas parce que ceux-là qui ont échoué n'ont pas mérité. Hein.
1: Oui.
0: Ils ont démérité, non. Je vais te dire une chose. Moi, je connais au moins deux personnes. J'ai cru. Hein, j'ai cru qu'ils allaient défaucher le bac avec mention. Mais honnêtement, les deux-là n'ont pas eu.
1: Franchement, tu vois.
0: Lui, il a la chance. Oui. Et ce qu'il doit savoir.
1: Oui.
0: Aujourd'hui, il y a beaucoup qui ont terminé les études. Mais il n'a qu'à aller dans les grands carrefours où les motos sont stationnées.
1: Oui.
0: Demander à ces motards-là, parmi ces motards, hein, s'il y a 10 motards, en tout cas, 8 te diront qu'ils ont terminé les
1: études. Les études qui sont des universités, des diplômés.
0: Voilà, de que les diplômes sont à la maison.
1: À la maison.
0: Alors, il n'a qu'à aller aussi dans les maquis, les gérants des bars. Comme
1: des bars, dit. Oui.
0: Il n'a qu'à demander. Hein? En tout cas, sur 10, 5 te diront ou 4 te diront, j'ai terminé les études, mais vu que je n'ai pas encore eu d'emploi ou encore je n'ai pas la chance de faire un stage quelque part, tant.
1: Je me débrouille ici d'abord.
0: C'est ici que je me débrouille. Alors, ce que les gens oublient aussi, Nabi.
1: Oui.
0: Je connais un monsieur, souvent je le prends en exemple.
1: Oui.
0: Il a terminé les études il y a plus de 10 ans.
1: Oui.
0: Ce monsieur, dès qu'il a terminé, il s'est lancé dans la gestion de bars.
1: D'accord.
0: Voilà. Parce que là, les bars, là, il est là, ils vont. Bon. En tout cas, il est dans un maquis.
1: Oui.
0: Alors, lui, c'est pour lui. Il gagne de l'argent.
1: Oui.
0: Et imagine, 10 ans après, toi, tu es là-bas. Hein? Non seulement il est, bon, je ne dirais pas alcoolique, mais il boit. Non oui. seulement il boit,
1: oui.
0: mais aussi ce qu'il a appris là.
1: Il désapprend. Tu ne pratiques pas,
0: Moi, souvent, je dis aux gens, je dis, mais écoutez, si toutefois vous n'avez pas eu la chance, ou vous avez fait des stages, vous n'avez pas été retenu, il y a des écoles privées. Allez-y dans les écoles privées, hein? Même si c'est la troisième année que tu vas apprendre, enseigner la troisième année.
1: Oui.
0: Hein? À force d'enseigner toi-même, tu apprends.
1: Oui.
0: Je dis, tu apprends. Mais quelqu'un qui te dit non, j'ai fini l'université, moi je prends pas la craie, attention. Mais les gens ignorent surtout l'importance de l'enseignement.
1: Oui.
0: À force d'enseigner,
1: oui.
0: hein, toi-même tu t'améliores davantage.
1: Bien sûr.
0: C'est ce que les gens ignorent.
1: La plupart des hauts cadres en Guinée, ils sont d'abord passés par l'enseignement.
0: Oui.
1: D'accord. Il n'y a pas seulement à dire que quand tu termines les études, tu vas seulement faire ce qu'on t'a dit. Mm-hmm. Moi, je le dis à mes petits de Lucati, comme moi j'ai terminé les études, mon tout premier travail, j'ai été boulanger.
0: Mm-hmm.
1: C'est la boulangerie moderne.
0: Mm-hmm.
1: On m'a engagé là-bas. Mm-hmm. Juste, j'ai commencé, j'ai fait au moins 2 ans dans ça.
0: Mm-hmm.
1: Hein? Avant de me lancer, j'ai commencé à enseigner les cours de philosophie,
0: mm-hmm.
1: et puis les cours d'éducation civique et morale. Et puis j'ai commencé maintenant à m'adonner au journalisme et autres là, à l'animation culturelle.
0: Mmh.
1: Donc ce n'est pas à dire que tu dois seulement t'abstenir sur ça.
0: D'accord.
1: C'est ce que je disais auparavant. J'ai des amis qui ont fait l'école professionnelle.
0: Mmh.
1: Et eux, quand après le brevet ou d'autres après le bac, quand ça n'allait pas, ils se sont orientés dans les écoles professionnelles.
0: Mmh.
1: Quand ils ont terminé, actuellement, financièrement, ils sont plus stables que moi. Financièrement, ils sont plus stables que moi.
0: Je vais te dire, Nabi, j'ai mon grand frère,
1: oui.
0: je l'appelle même le nanti de la famille, le
1: oui.
0: plus riche.
1: Oui.
0: Et quand je lui dis, il dit non, c'est vous, parce
1: oui.
0: que vous avez terminé les études.
1: Mm-hmm.
0: Alors, je pense qu'il s'est limité au collège.
1: D'accord.
0: Et du coup, il allait apprendre la mécanique.
1: D'accord.
0: Et après ça, il a commencé son stage... à l'Hérault, dans okay. la société minière. Il a
1: okay.
0: eu la chance d'être retenu là-bas.
1: Oui, dans une entreprise minière.
0: Voilà, donc il a passé un bon moment. Par après, lui-même, il a demandé démission.
1: Oui.
0: Et parce que ça n'allait plus, il a demandé démission.
1: Si on l'engage
0: entre-temps,
1: pas,
0: il est parti. Il est actuellement encore dans une autre zone minière.
1: D'accord.
0: Là où il travaille. Donc, tu vois, c'est pour vous dire quoi, que ceux-là qui seront orientés dans les écoles professionnelles, honnêtement, ils ont la chance. Ils
1: oui.
0: ont la chance pourquoi? parce que là, c'est la première promotion et c'est... Bon, quand je dis la première promotion de la session de rattrapage. Voilà.
1: Et ils seront soutenus.
0: Voilà. Ils seront
1: accompagnés.
0: Moi, quelque chose me dit que oui, en tout cas, l'État fera tout pour les encourager.
1: Oui, pour donner la force, pour permettre aux autres, encourager les autres à suivre leur pas. Donc, l'État va forcément leur soutenir, les encourager, leur appuyer. Mm-hmm. Et même les stages, c'est que peut-être après les études, il est possible que l'État même cherche des stages pour ces gens, pour les orienter dans les lieux là où ils doivent faire les stages.
0: C'est ça. Et donc, c'était une petite parenthèse. Si vous avez été, si vous avez eu cette chance de recomposer dans une matière ou deux, trois, en tout cas, c'est une chance pour vous. Et par rapport aux autres qui n'ont même pas eu le bac, qui ont fait une fois, deux fois, trois fois, jusqu'à présent, ils cherchent le bac. Donc, c'est vrai, ceux-ci n'ont pas démérité, mais c'est une question de chance.
1: Oui.
0: Et vous, en tout cas, comme ton petit, tu l'as si bien conseillé, je pense qu'il doit suivre tes conseils, il peut faire.
1: Expérons.
0: Et puis, s'il faut, l'année prochaine, s'il veut, il peut peut-être qu'il peut se présenter à nouveau. Alors, chers auditeurs de la 935, vous êtes dans Soleil Levant sur Soleil FM 93.5. Pour votre plaisir d'écoute, voici pour vous le titre de la semaine. Et c'est bien sûr Sorma Sangui, chanté par grand-père.
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1: Soroma Sangui, témoin Kerengbassi.
2: Chanté par grand-père de son vrai nom, Billy Pascal Caliste, est un célèbre chanteur et artiste ivoirien des années 90, connu notamment pour son tube en succès Soroma Sangui, que nous venons à peine d'écouter. Il est décédé en juillet 2013 également. Donc, il est originaire de Debo, dans le département de Zoukoubé, en Côte d'Ivoire. Également connu pour son titre comme phare qu'on a dit sur Soroma Sangui, qui a marqué la scène musicale ivoirienne des années 90.
1: Voilà, en tout cas nous disons merci à grand-père, hein. Il faut dire qu'un artiste ne meurt pas. Alors Soroma Sangui déjà c'est la pluie.
2: D'accord.
1: Soma c'est le matin.
2: Ok, c'est Soma qui l'a dit, Soroma.
1: Soroma Sangui, que la pluie du matin ne tape pas une seule personne.
2: Tout le monde va sortir pour aller au travail.
1: Je suis venu mouillé. Oui. Alors c'est ça, et comme d'autres personnes, hein. Voilà, donc la pluie du matin, surtout quand c'est un lundi matin, aïe, au moins le week-end on peut comprendre.
2: Surtout ceux qui sont sur les motos, pas comme ceux qui sont dans la voiture, tranquillement, paisiblement.
1: Oui, mais les voitures peuvent tomber en panne. Hein.
2: Ah bon.
1: Voilà, il y a deux cas.
2: Oui,
1: panne
2: peut...
1: d'essence, panne mécanique même. Hein,
2: voilà, moi je préfère ça, mais panne d'essence là.
1: Non, mais parle pas, voilà. Moi, la mienne, quand même, c'est pas panne d'essence, attention. voiture qui vient de célébrer son anniversaire.
2: Aïe. Beaucoup de cadeaux, il y a beaucoup de cadeaux d'abord. Il y a beaucoup, beaucoup d'essence.
1: Aïe, en tout cas, il y a une bonne d'essence. Hein.
2: Ah bon? Oh là là. Attends, il faut que je célèbre aussi pour moi, quoi.
1: Quoi ça?
2: Pour ma
1: anniversaire
2: moto.
1: Anniversaire de moto?
2: Oui.
1: Qui tu vas inviter?
2: Tu es la marraine.
1: Moi.
2: La marraine.
1: Moi.
2: Originale.
1: Moi.
2: Oui.
1: Propriétaire de la voiture.
2: Voilà. toi, tu es dans l'équipe de ceux qui ont des voitures, quoi.
1: C'est ça.
2: Il n'y a pas de problème.
1: C'est ça. Alors, de la bonne humeur à partager avec vous ce matin dans Soleil Levant sur Soleil FM 93.5. Merci également de nous suivre un peu partout dans le monde via le www.soleilfmguinée.net. Chers auditeurs de la plus ensoleillée des radios, dans ce studio pour vous servir, Moussa Nabi Kobouti Camara, moi-même Bernadette Condé, à la technique Moussa Keta. Et sachez que c'est toute une équipe qui vous tient en haleine jusqu'à 10h.
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1: Place à présent à la rue.

dimanche 26 juillet 2026, aux environs de 11h, un grave accident de la circulation s'est produit au quartier Mosquée dans la commune urbaine de Labi. Le drame impliquant un camion ben et deux motos a coûté la vie à deux femmes et fait deux blessés, précise le site. Selon les premières informations recueillies et relayées par Guidé Matin, les deux femmes décédées se trouvaient sur une même moto avec le conducteur de l'engin lorsqu'elles ont été percutées par l'arrière par un camion ben. L'une des victimes a perdu la vie sur place. La seconde est décédée quelque temps après à l'hôpital régional de Labi, précise le quotidien en ligne. Le site rapporte qu'après l'accident, le chauffeur du camion avait pris la fuite, mais aux dernières nouvelles, il se serait rendu à la police routière. Pour sa part, SoleilFMGuinée.net lance à sa une. Affaire de viol présumé à Mandiana. Le parquet confirme la tenue imminente du procès. Selon le site de la radio Soleil FM, le procès des cinq personnes poursuivies dans une affaire de viol présumé à Mandiana s'ouvrira dans les prochains jours. SoleilFMGuinée.net rapporte que l'annonce a été faite par le parquet général près la cour d'appel de Cancan dans un communiqué rendu public vendredi. Le quotidien en ligne renseigne que le parquet général invite les citoyens à s'abstenir de partager ces contenus sensibles et appelle la population à faire confiance à la justice, seule habilitée à établir les responsabilités et à se prononcer sur les faits dans le respect des droits de toutes les parties. Quant à Média Guinée, il titre « Guinée, le ministère de la fonction publique dément tout recrutement de 20 000 agents et met en garde contre les fausses annonces ». Le site renseigne que le ministère de la modernisation de l'administration et de la fonction publique a opposé un démenti catégorique aux informations relayées ces derniers jours sur les réseaux sociaux faisant état d'un prétendu lancement d'un concours de recrutement de 20 000 agents dans la fonction publique. Média Guinée précise d'ailleurs que dans un communiqué rendu public, le département qualifie ces informations de totalement infondées et appelle les citoyens, en particulier les jeunes diplômés et les demandeurs d'emploi, à ne pas se laisser tromper par ces rumeurs. À la Une Guinée News, nous avons le titre « Rattrapage du bac 2026, même diplôme, nouvelle orientation pour les admis ». Le média en ligne rapporte dans ses colonnes que le ministère de l'enseignement préuniversitaire de l'alphabétisation a apporté de nouvelles précisions sur la session de rattrapage du baccalauréat unique 2026, une mesure inédite destinée aux candidats ayant obtenu une moyenne comprise entre 8,50 et 9,99 à la session ordinaire, ajoute Guinée News. D'après les précisions apportées par le directeur général des examens, contrôles scolaires, concours et passerelles, cités par le quotidien électronique, les lauréats de cette session seront orientés vers les écoles professionnelles. Une orientation qui, selon Mamadi 49 Keita, ne constitue pas une impasse. Il a rappelé que les passerelles existent pour permettre aux diplômés de poursuivre après leur formation des études universitaires. Le diplôme pourra également être utilisé pour entreprendre des études à l'étranger, a-t-il informé. Dans l'actualité sur le continent, Média Guinée lance en gros. Hôpital Sékou Touré de Tanzanie. Une bagarre autour de la dépouille d'un homme, ses épouses divisées sur le lieu de son enterrement. Le quotidien en ligne rapporte une violente altercation qui a éclaté.

0: Placé à l'hôpital régional de référence Sékou-Touré, à Mwanza, dans le nord-ouest de la Tanzanie, après le décès d'un homme de 54 ans, dont les proches se sont opposés sur le lieu de son inhumation. Selon les informations relayées par le média tanzanien The Citizen et reprises par Media Guinée, la première épouse s'est fermement opposée au souhait de certains proches d'inhumer son mari au domicile de la seconde épouse. De son côté, le frère aîné du défunt a soutenu que ce dernier avait clairement exprimé, avant sa mort, le désir d'être enterré auprès de sa seconde épouse, renseigne le média en ligne guinéen. Face à l'impasse, les proches ont finalement proposé une solution de compromis, l'inhumation de Wambura Mumbia dans son village ancestral afin d'éviter une aggravation du conflit, commente le site. C'est tout pour la revue de la presse de ce lundi 27 juillet 2026 sur Soleil FM. Merci à tous de l'avoir suivi sur la 93.5 et le www.soleilfmguinée.net. Bonne suite de programme à vous, madame, monsieur, en compagnie du service des programmes de la Radio Lumière.
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3: Merci à Mamadou Salou Touré pour le condensé de l'actualité. Chers auditeurs de la Nostra 5,

0: comme annoncé ce matin, la détente se fait en salsa. Alors, Moussa Nabi Kobouti Camara, oui. Nous allons donc partir en musique et la pause musicale, c'est avec l'Orchestra Aragón. Ça te dit?
1: Oui, l'Orchestra Aragón, c'est, quand on parle de l'orchestre, c'est... Ils ont marqué, ils ont beaucoup, beaucoup marqué l'histoire de la salsa. Mm-hmm. Et c'est, je ne pense pas qu'il y a... Ils ont... Bon, on va les écouter, on va les
0: écouter. D'accord, c'est mieux.
1: C'est mieux.

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1: Et oui, on dit merci à l'orchestre Aragon, chers auditeurs de la 935. Hein, j'espère que cette chanson vous a plu.
2: Et l'orchestre Aragon ou Orchestra Aragon, fondé en 1939 à Cienfuegos, l'orchestre Aragon, souvent surnommé la charanga éterna ou l'ambassade de la joie, est sans conteste l'un des orchestres les plus emblématiques et influents de toute l'histoire de la musique cubaine. Et ils ont été en Guinée plusieurs fois, car la Guinée occupe une place privilégiée et historique dans le parcours de l'orchestre Aragon. Ils ont été pour la première fois en Guinée en 1971 pour une tournée en Afrique. Et juste après, dernièrement, ils ont été en Guinée en janvier 2014, invités d'honneur pour des prestations officielles à Conakry. En décembre 2019, au concert de réveillon organisé à Conakry. Également en décembre 2021, tête d'affiche du célèbre bal des grands chez nous.
1: D'accord, on dit merci à l'orchestre Aragon, chers auditeurs de la 935. Place à présent à la rubrique Horoscope du jour.
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0: Horoscope d'un soleil levant, nous sommes lundi 27 juillet 2026.
1: Et nous commençons par les béliers.
0: Ils sont nés entre le 21 mars et le 19 avril. Une belle énergie vous accompagne. Profitez-en pour avancer sur vos projets tout en restant à l'écoute des autres.
1: Les taureaux.
0: Taureau né entre le 20 avril et le 20 mai, la patience sera votre meilleur allié. Une bonne nouvelle pourrait égayer votre journée.
1: Quant aux Gémeaux,
0: ils sont nés entre le 21 mai et 20 juin. Votre sens de la communication fera des merveilles, de belles rencontres ou des échanges constructifs sont favorisés.
1: Place au cancer.
0: Né entre le 21 juin et le 22 juillet, prenez le temps de vous recentrer. Une attention particulière envers un proche sera très appréciée.
1: Pour nos amis Lion.
0: Lion né entre le 23 juillet et le 22 août, votre confiance en vous attire les opportunités. Restez humble et tout ira pour le mieux.
1: Et après nos amis Lion,
0: Vierge,
1: nous venons aux Vierges.
0: Les Vierges, ils sont nés entre le 23 août et le 22 septembre. L'organisation sera la clé de votre réussite aujourd'hui. Évitez de vous laisser submerger par les détails.
1: Balance.
0: Né entre le 23 septembre et le 22 octobre, la recherche d'équilibre portera ses fruits. Une décision importante pourrait enfin devenir plus claire.
1: Les Scorpions.
0: Né entre le 23 octobre et le 21 novembre, votre intuition est particulièrement forte. Faites-vous confiance, surtout dans vos relations.
1: Sagittaire.
0: Né entre le 22 novembre et le 21 décembre, l'optimisme est au rendez-vous. Une occasion de découvrir quelque chose de nouveau pourrait se présenter.
1: Capricorne.
0: Ils sont nés entre le 22 décembre et le 19 janvier. Votre persévérance sera récompensée. Surtout, prenez également le temps de souffler entre deux responsabilités.
1: Verseau.
0: Né entre le 20 janvier et le 18 février, les idées ne manqueront pas aujourd'hui. Prenez-les, elles pourraient inspirer votre entourage.
1: Nos amis poissons pour finir.
0: Enfin, les poissons, ils sont nés entre le 19 février et le 20 mars. Votre sensibilité sera une force. Accordez-vous un moment de calme pour échanger vos batteries. Chers auditeurs de la 935, c'était donc le message des astres d'un soleil levant et j'espère que votre signe zodiaque, en tout cas, vous aidera à gagner la journée de ce 27 juillet 2026.
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0: Vous écoutez Soleil Levant depuis le quartier Lambagny dans la commune du même nom à 150 mètres de leur maison des jeunes. Aimables auditeurs de la 935, le siège de la radio Soleil FM se trouve au premier étage de l'immeuble Capri Touré, le pressing Atmosphère. David Tonlo, le gérant principal, bonjour. Et puis à côté juste du pressing Atmosphère, le restaurant Wassoulon qui a pour PDG Monsieur Diakité, bonjour. Alors on vient de suivre l'horoscope du jour.
1: Oui, on nous dit que nous, chez nous, les Gémeaux, que notre sens de communication fera des merveilles. Donc j'espère que dès que je demande par exemple Bernadette, transfère 500 000 sur mon compte. Tu vas le faire directement.
0: Oui, à l'immédiat même.
1: Ah, mais maintenant, envoie.
0: Non, tu n'as pas encore parlé. Vas-y.
1: Bernard. Je peux avoir 50 000 sur mon compte?
0: Tout de suite, cher frère.
1: Ok, envoie.
0: Ting-ting.
1: Il n'y a pas de problème. J'ai compris.
0: En tout cas, toi et ton signe zodiaque là, aïe.
1: Non, ça va venir, C'est un téléchargement.
0: Alors, Moussa Nabi Koboti Kamara, on va encore partir en musique.
1: D'accord.
0: Cette fois-ci, c'est le titre Maestro, chanté par Ashakuni.
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1: Toute une équipe pour vous tenir en haleine jusqu'à 10h, à chaque année, maestro.
2: Oui, surnommée la diva de la musique ivoirienne ou l'impératrice, Aïcha Koné est l'une des figures majeures de la plus respectée de la musique ouest-africaine depuis les années 70, née le 21 mai 1957. Maestro, et quand on parle du titre Maestro d'Aïcha Koné, parle également de rend hommage. Hein? Et la diva ivoirienne rend hommage à celui qu'on appelle Bonkana Maïga, ou Maestro, une manière de dire qu'il fait partir des meilleurs arrangeurs musiciens africains.
1: D'accord. En tout cas, nous disons merci à Aïcha Koné et paix à l'âme de Bonkana Maïga, notre beau, hein, c'est le beau des Guinéens.
2: Ouais,
1: voilà.
2: Ouais.
1: Et oui, parce qu'il a épousé donc
2: Kamal.
1: Aïcha Kamaldine Conté. Hein. En tout cas, paix à son âme. Chers auditeurs de la 935, voici à présent les principaux faits hein, marquants de la journée du 27 juin hein, en Guinée, en Afrique et dans le monde.
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0: 5, nous sommes le 27 juillet 2026. Le 27 juillet donc est une journée qui rappelle les préparatifs des grandes étapes ayant conduit à l'indépendance de la Guinée en 1958. Donc à cette période, le pays était en pleine mobilisation politique en faveur de son autodétermination. Alors il faut dire que dans 3 mois, hein, dans 2 ans, de 2 mois, donc nous allons fêter encore la date, nous allons commémorer notre indépendance. Hein, le 2 octobre, oui. Parce que nous tendons vers la fin du mois de juillet,
1: oui.
0: Donc il faut dire qu'on a encore août, septembre,
1: oui.
0: Et le 2 octobre, nous allons donc commémorer cette date. Alors, allons voir en Afrique, on va dire en 1953, le 27 juillet 1953, signature de l'armistice de Panmunjom qui met fin au combat de la guerre de Corée. Plusieurs soldats africains servant sous différents drapeaux ont participé aux opérations liées à ce conflit. Alors, le 27 juillet 1985, à l'Ouganda, un coup d'État militaire renverse le président Milton Obote, ouvrant une nouvelle période d'instabilité politique. Oui. Et bien sûr, ça c'était donc
1: oui.
0: C'était bien sûr en 1985. Mmh. Alors, allons dans le monde. Alors, le 27 juillet 1214, la bataille de Bovine voit la victoire de Philippe Auguste, un événement majeur de l'histoire de France. Alors, le 27 juillet 1794, arrestation de Maximilien Robespierre, marquant la fin de la terreur durant la Révolution française. Le 27 juillet 1953, signature de l'armistice, mettant fin au combat de la guerre de Corée. Et puis le 27 juillet 1974, la commission judiciaire de la Chambre des représentants des États-Unis adopte un premier article de mise en accusation contre le président Richard Nixon dans le cadre du scandale de Watergate. Donc, le 27 juillet 1990, la dernière Citroën 2CV sort de l'usine de Mangald au Portugal, mettant fin à la production de cette voiture devenue légendaire.
1: Okay.
0: Voilà, on dit Citroën, hein. Voilà, donc la marque de voiture. Donc, le 27 juillet 2012, ouverture officielle des Jeux Olympiques de Londres avec une cérémonie située dans le monde entier. Alors, ça, c'était donc dans le monde. On va voir le 27 juillet 1990 aussi. Hein, la Biélorussie proclame sa souveraineté avant la dissolution de l'Union soviétique. Alors, les célébrités, donc, nées en 27 juillet, nous avons donc l'écrivain français Alexandre Dumas, fils, est né donc le 27 juillet 1824.
1: Oui.
0: Et puis nous avons le chorégraphe allemand Pina Bausch, qui est né le 27 juillet 1940.
1: Oui.
0: Et puis, il y a également le joueur américain de baseball, donc, qui est né, Alex Rodriguez, donc, est né le 27 juillet 1975. 1975. Mmh. Alors, chers auditeurs de la 935, pour finir, il faut dire que le succès appartient, hein, le succès oui. appartient à ceux qui persévèrent malgré les obstacles. Le succès appartient à ceux qui persévèrent oui. malgré les obstacles.
1: Oui.
0: Donc, pour fermer, bien sûr, la page éphéméride
1: oui.
0: de ce 27 juillet 2026 avec cette citation.
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0: Le matin, personne ne vous réveille mieux que Soleil FM. Vous êtes dans la deuxième grande tranche de Soleil Levant. La première tranche était consacrée à la grogne matinale, la version antenne libre, présentée par Mamadou Adamasso. À 8h, vous avez suivi notre première grande édition d'information avec Amara Simba Silla, suivi de la fléchette. À présent, vous êtes au compte de la deuxième grande tranche de Soleil Levant. Et cette deuxième grande tranche nous conduira à 10h.
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0: Alors, on va encore partir en musique. La détente ce matin, c'est bien sûr à la salsa. Sili Authentique, le titre Fabara pour votre plaisir d'écoute.

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2: Fabara, chantée par l'orchestre Sili Authentique, est l'une des formations les plus rafraîchissantes et emblématique de l'âge d'or de la musique guinéenne sous l'ère du silifone. Née au milieu des années 70, dans la lancée de la politique culturelle de réhabilitation des arts nationaux, ce groupe s'est distingué par sa jeunesse, son énergie débordante et sa capacité à moderniser le folklore local, faisant un peu de l'afro-cubaine.
1: D'accord. En tout cas, nous disons merci à Sili Authentique, chers auditeurs de la 935, conseils et astuces pour votre plaisir d'écoute.
2: Bien.
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1: Conseils et astuces dans Soleil Levant. Alors, Moussa Nabi Kouboti Kamara, est-ce que tu connais le beurre de karité?
2: Oui. En Soussou, on appelle ça Doni.
1: D'accord.
2: Oui.
1: En Manika, on dit Setoulou.
2: Ok.
1: Alors, en Kpele, on dit Setoulou. Voilà.
2: Mm-hmm. D'accord.
1: Et ben voilà, en Poulard, ben, je vais trouver avant de sortir, c'est qui est sûr.
2: En téléchargement.
1: C'est ça, en téléchargement même. Alors, ce matin, donc, dans Conseils et Astuces, on s'intéresse au beurre de karité. Il faut dire que le beurre de karité hein, est un véritable trésor naturel africain.
2: Oui.
1: Et utilisé donc depuis des générations pour de nombreuses vertus.
2: Oui.
1: D'accord. Alors, donc, on va voir. On va dire que le beurre de karité, donc, ça cesserait donc chez nous, à Cancan surtout.
2: Oui.
1: Et à Cancan, il y a même hein, le beurre de karité. Donc, les gens même préparent avec la sauce qui sert d'huile.
2: En tout cas, la personne qui sait bien préparer, parce qu'il faut, que,
1: faut prendre bien calciner,
2: le,
1: voilà,
2: faut bien, voilà, le mot.
1: Voilà, parce bien que si calciner, c'est pas bien sinon, calciner, là, là. Ben, si c'est pas bien calciner,
2: tu auras nausée avant d'en manger.
1: C'est ça, et puis aussi ça donne la diarrhée.
2: La diarrhée.
1: Voilà, pour des personnes qui ne sont pas habituées.
2: D'accord.
1: Et ben, voilà. Donc, on va dire appliquer une petite quantité de beurre de karité sur la peau juste après le bain lorsque celle-ci est encore légèrement humide. Cela permet de mieux retenir l'hydratation et de garder une peau douce, souple et protégée tout au long de la journée. Le beurre de karité, laisse-moi te dire, Nabi, à force d'appliquer, donc, tu obtiens une peau très douce.
2: Oui.
1: Voilà, très douce.
2: Oui.
1: Et aussi, hein, dans le truc, comment on appelle, dans la plaque du pied,
2: oui.
1: Hein, souvent, il y a des gens... qui ont des fissures.
2: Oui.
1: Souvent, en Soussou, on dit kabé, hein, kabé, je ne sais pas, kabé ou bien kabé.
2: Kabé,
1: hein, voilà. J'espère que j'ai kabé. Voilà. Oui. Donc, si ce kabé-là sort, c'est-à-dire, vous avez des fissures, et parfois même on sent qu'il y a la plaie dedans.
2: Oui.
1: Voilà, des lésions de plaie, donc, dans la plaque du pied.
2: Oui.
1: Alors, il faut appliquer le beurre de karité. Donc, vous lavez très bien le pied avec la brosse.
2: Oui.
1: Ou encore la pierre, parce qu'il y a de ces pierres qu'on revend à 5000 francs.
2: D'accord.
1: Vous frottez très bien et puis vous appliquez le beurre de karité.
2: Okay.
1: Laissez-moi vous dire que cela va disparaître et vous n'aurez même pas besoin d'aller donc faire de pédicure. D'accord?
2: Hmm.
1: Oui. Et
2: voilà,
1: pour des personnes aussi qui ont la paume dure, parce que c'est ce qui amène souvent les gens à aller dans les salons de coiffure pour faire manicure, pédicure, c'est la peau morte là.
2: D'accord.
1: Alors voilà, donc pour les personnes qui ont la paume solide, et qui est dure comme on le dit, alors vous pouvez appliquer le beurre de karité avant de vous coucher, d'accord?
2: Ah bon?
1: Oui. Et s'il faut, faites rentrer les mains dans une paire de chaussettes, vous mettez dedans.
2: Oui, voilà, la chaleur après.
1: Voilà, vous gardez jusqu'au matin, vous allez voir, au bout d'une semaine, vous-même, vous allez sentir que
2: ça,
1: que la pomme est en train de devenir douce.
2: Pompe
1: parce que
2: moi,
1: là, Tu peux pas prendre une pomme, hein, qui est trop dure, et puis toi, tu vas passer ça sur les cuisses de l'enfant des gens. Là, tu risques de la blesser, hein, hein, quoi, il y a quoi?
2: Non, j'ai rien dit.
1: Et aussi, l'autre, là, quand il y a les peaux mortes aussi dans la plaque du pied, donc oui, ça même, ça déchire le drap.
2: Oh là là.
1: Arrêtez de déchirer vos draps. Appliquez le beurre de karité, je vous dis bien.
2: Appliquez, hein? Donnie. Appliquez.
1: Donnie, voilà, si on dit kabé, hein? Kabé, kabé, abarmini sayikwireki. Donc, tu prends le beurre de karité. Et
2: ben, tu laves d'abord très bien.
1: Oui, mais il faut laver quand même.
2: Tu laves très très bien. C'est ça. Proprement. Tu brosses
1: alors,
2: bien.
1: Ça, essayez au bout d'une semaine. Vous allez venir me chercher à la radio et pendant un mois, donc cela va disparaître. La paume. Alors, si avant tu touchais ta chérie et puis tu dis, chérie, ça là, tu vas me blesser. Hein?
2: Ah ouais. Elle te dira plus non, je vais me blesser. Je vais me reposer.
1: D'accord. Elle te dira plus cela. Ouais. Alors, le beurre de karité également, ça nourrit les lèvres sèches.
2: Ouais, hein? D'accord.
1: Et souvent, surtout pour. Parce que nous, les lèvres femmes, comme moi, là. Souvent, on utilise le rouge à lèvres.
2: Ou ce qu'on a mis à lèvres.
1: Pas, voilà, si vous n'aimez pas surtout les hommes, appliquez le beurre de karité. Hein.
2: Okay.
1: Et aussi, comme je l'ai si bien dit, ça assouplit aussi hein, donc, les coudes, les genoux et donc les talons.
2: D'accord.
1: Alors souvent, il y a des mamans, surtout pendant cette période, on dit, aïe, l'arthrose a commencé, le rhumatisme et autres là. En tout cas, si vous avez des problèmes de trucs, de nerfs.
2: Oui.
1: D'articulation, vous n'avez même pas besoin de mettre le massage. Appliquez le beurre de karité tous les jours.
2: Tu ne mélanges pas.
1: Non.
2: Tu ne chauffes pas.
1: Non, non, non. Tu D'accord. appliques comme ça tous les jours.
2: Okay.
1: Et puis tu portes des chaussettes pendant cette fraîcheur.
2: Okay.
1: Honnêtement, je ne dirais pas que ça sera guéri à 100%, mais la
2: tu
1: douleur
2: seras soulagé.
1: Va, voilà,
2: tu seras soulagé.
1: Ça va, voilà, la douleur va s'atténuer un peu. Alors, vous, pour les personnes aussi qui ont des cheveux très très durs,
2: oui,
1: en tout cas appliquez le beurre de karité. Et si vous avez un problème de chevelure qui se casse et autres là, les cheveux ne poussent pas rapidement, appliquez le beurre de karité.
2: Oui.
1: Pour les bébés, au lieu d'aller chercher des produits chimiques et autres là, alors parce que souvent quand on fait porter la couche au bébé,
2: oui,
1: et que le bébé urine, après il y a des rougeurs qui sortent sur, okay, les petites fesses du bébé.
2: D'accord.
1: Alors appliquez toujours le beurre de karité avant de lui faire porter la couche.
2: Okay.
1: Au lieu de mettre la poudre et autres là, appliquez le beurre de karité. Je vous dis que ça aide bien. Alors, pour des personnes en surpoids, quand elles marchent, il y a, oui, les frottements, donc,
2: oui,
1: les cuisses se touchent.
2: Oui.
1: Et puis, souvent, on a des lésions, on,
2: oui,
1: a des petites plaies,
2: oui,
1: ou encore ça noircit.
2: Oui.
1: Voilà, appliquez le beurre de karité avant de porter quoi que ce soit, même le pantalon,
2: d'accord,
1: le collant, tout ce que vous devez porter, appliquez le beurre de karité.
2: Oui.
1: Alors, souvent, il y a de ces hommes aussi qui... Bon, souvent, les hommes qui portent des souliers...
2: Oui.
1: Toute la journée, toute,
2: oui,
1: la journée. Alors, avant de porter ses souliers, des paires fermées, appliquez le beurre de karité.
2: Ça devient comme, voilà, un peu de lubrifiant.
1: Voilà. Appliquez, non, même pas ça. C'est pour atténuer aussi l'odeur.
2: D'accord,
1: parce
2: d'accord,
1: que quand
2: d'accord.
1: Les pieds passent
2: toute la journée, fourrée.
1: Voilà.
2: D'accord.
1: Voilà. Donc, appliquez le beurre de karité.
2: Oui.
1: Et cela va vous aider. Hein.
2: D'accord.
1: Ça va vous aider. Et alors, pour la petite fille qui s'est mariée, en parlant de lubrifiant,
2: oui,
1: alors c'est sa première fois de rentrer donc dans la chambre conjugale, c'est-à-dire,
2: oui,
1: elle est comment on appelle quelqu'un qui n'a pas encore connu garçon là, hein,
2: oui,
1: on dit yéretété, voilà,
2: voilà,
1: yéretété comme,
2: d'accord,
1: on le dit. Alors hein, vous pouvez après donc, parce que le plus souvent après les conseils des vieilles, hein, après qu'elle ait pris sa douche tout, alors elle peut,
2: hein,
1: appliquer le beurre de karité sur elle, sur,
2: d'accord,
1: tout son corps.
2: Oh.
1: Je dis bien tout son corps, donc pour un peu faciliter la nuit, quoi.
2: D'accord.
1: Voilà, donc beaucoup d'astuces hein, qui concernent le beurre de karité. Comme on l'a si bien dit, à la cuisine, ça se mange,
2: oui,
1: aussi, hein, et ça hydrate les cheveux.
2: À la cuisine,
1: crépus,
2: il faut savoir,
1: hein,
2: faire.
1: Les cheveux crépus, frisés ou bouclés et réduire aussi leur casse, comme je l'ai si bien dit. Ça protège la peau contre le vent, le soleil, la sécheresse. Et aussi, aimables auditeurs de la 935, un petit conseil, privilégiez un beurre de karité pur, non raffiné, Voilà, de couleur ivoire ou jaune clair, avant de conserver toutes ses priorités et ses propriétés naturelles.
2: D'accord.
1: Alors, c'est ça. Donc, si vous achetez au marché, d'accord, oui. Si vous achetez au marché, vous n'avez pas besoin de calciner si ça peut mettre sur la peau. Et laissez-moi vous dire, j'aime bien ce produit, le beurre de karité. Okay. Le beurre de karité, depuis que je l'ai découvert, là, j'aime ça. Et Nabi, parfois, si vous avez le furoncle, hein, mettez seulement le beurre de karité. Parce que souvent, on dit, non, mets le beurre, mets le beurre de karité. Hein? C'est un très bon produit, beaucoup de vertus. Hein? Donc, on va dire que ça, on a qu'à le savoir-faire africain. Donc, nous rappelle que les meilleurs soins sont souvent ce que la nature nous offre.
2: Alors, ça, c'est vrai.
1: Ça n'est donc terminé au compte de la rubrique Conseils et astuces dans Soleil Levant.
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1: Profitez d'une matinée ensoleillée sur la 935, place donc à la rubrique le mot ou expression du jour dans Soleil Levant.
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1: Un mot, une expression et tout son sens dans Soleil Levant avec toi, Samuel Demba Dieu l'amour. Bonjour.
3: Bonjour Bernadette. Bonjour Nabi et bonjour aux émissions de la radio.
1: Hein? Attends.
2: Oui, bonjour.
1: Il a rajeuni encore ce matin.
2: Oui.
1: Un jeune.
2: Il a bien coiffé.
1: Ah, c'est ça. Ah oui, c'est ça. En tout cas, il y a un changement. La coiffure.
2: Oui, il a bien coiffé.
1: Petit frère. Hein? Tu rayonnes ce matin. On dirait.
2: Ouais,
1: la
2: tu sais,
1: radio
2: souvent,
1: Soleil FM.
2: C'est juste la pédicure. Hein. Mm-hmm. Quand tu rentres à la maison, tu n'as pas de problème. Tu te reposes tranquillement. Il y a la pédicure. Mais tu rajeunis.
1: Bon, néanmoins, on parle de mots ou d'expressions.
2: D'accord.
1: Avec toi.
3: Alors, on a une expression aujourd'hui à partager avec les auditeurs de la matinale. Et ce matin.
1: D'accord.
3: Alors, l'expression, c'est quoi? L'amitié est un trésor.
1: L'amitié est un trésor.
3: Voilà. L'expression l'amitié est un trésor. Très souvent, on parle d'origine. On donne souvent des expressions avec des origines historiques. Mais ici, l'amitié est un trésor à plutôt une origine symbolique.
1: D'accord.
3: Alors, l'amitié est un trésor repose sur le sens du mot même trésor. Issu du latin thesaurus, qui désigne un ensemble de richesses précieuses. En comparant l'amitié à un trésor, on affirme qu'un véritable ami est une recherche bien plus précieuse que les biens matériels.
1: D'accord.
3: Cette idée est présentée depuis l'Antiquité. Des penseurs comme Aristote ou Cicéron ont célébré l'amitié comme l'un des plus grands biens de la vie, même si la formule exacte « l'amitié est un trésor » ne leur est pas attribuée. Donc la signification de cette expression veut dire quoi? L'amitié est un trésor, c'est une véritable amitié ou une recherche inestimable. Un ami sincère est précieux et difficile à trouver. L'amitié apporte soutien, confiance, loyauté et confort, des valeurs qui n'ont pas de prix. Alors, pour expliquer un peu, là, il faut le dire, parce que souvent, il y en a qui jouent avec l'amitié.
1: Oui.
3: Et on le voit très souvent, des amis, même parfois, des gens qui veulent t'avoir, ils passent souvent par celui-là qui t'est proche, ton ami avec qui tu partages presque tout. Oui, j'ai dit presque tout, je mesure bien les mots. Mais souvent, pour t'avoir, c'est par lui on passe.
1: Oui.
3: pour t'atteindre. Mm-hmm. Ce qui veut dire que ceux-là n'ont pas la signification du mot amitié.
1: Oui, oui.
3: Et surtout quand tu ajoutes trésor, mm-hmm. alors ça devient encore très important, mm-hmm. parce que qui parle de trésor parle de recherche, mm-hmm. et qui parle de recherche parle de bonheur. Mm-hmm. Alors dire qu'un ami est un trésor, mm-hmm. Je pense que ça dit il n'y a pas meilleur qualificatif que ça.
1: D'accord.
3: Mais faudrait-il qu'il mérite, mm-hmm. cette amitié, ça c'est point d'interrogation.
1: En tout cas, Samuel Demba Diolamo, j'aime bien cette expression parce que de nos jours, hein, rares sont des amis qui sont des trésors. Ouais. Voilà, parce que quelqu'un quand même, hein, qui se confie à toi, qui ose, hein, hein, qui ose te dire, comment on appelle, des choses intimes.
2: Intimes, oui.
1: Oui, c'est parce que cette personne, quelque part, voit en toi une personne sincère, une personne de confiance. Mm-hmm. Alors, si ça ne va pas, et puis c'est toi qui déballes ses secrets,
3: ouais.
1: en tout cas, ce n'est pas de l'amitié. Plutôt, certes, tu as fait semblant d'approcher cette personne,
2: oui.
1: Pour lui connaître mieux,
2: oui.
1: et par jalousie. Et voilà, tu dévoiles donc ses secrets.
3: Non, elle ne mérite pas parce que, mm-hmm. les choses de confidentialité, si tu essaies de partager avec quelqu'un, mm-hmm. et bien il en fait une chose publique.
1: Mm-hmm.
3: Ben, c'est autre chose.
1: C'est ça.
2: Ce n'est pas bon. En tout cas, l'amitié est un trésor, c'est normal, c'est vrai, c'est juste. C'est dans les moments les plus difficiles qu'on reconnaît ses vrais amis.
3: Mm-hmm.
2: C'est là-bas où tu vas comprendre que, mm-hmm. deux fois les amis, deux fois qu'ils sont plus chers que quelques membres de ta famille.
3: Mm-hmm. Bien sûr.
2: Parce que ce que eux, ils peuvent faire pour toi, mm-hmm. L'aide qu'ils peuvent t'apporter, le soutien qu'ils peuvent t'apporter, même mm-hmm. les membres, il y a des gens dans ta famille qui ne pourront pas faire même la moitié de ça.
3: Généralement, il y a même des jalousies au sein des familles, je ne dis pas, mm-hmm. toutes les familles.
2: Oui,
3: il y a, familles, il y a trop de jalousie. Pourquoi ce dernier même a réussi plus que, mm-hmm. je ne sais pas, l'aîné, mm-hmm. ou pourquoi il y a ceci, il y a cela. C'est de véritables problèmes.
1: D'accord. En tout cas, la loyauté, hein, voilà. Merci à toi pour cette expression, l'amitié est ton trésor.
3: Ça, on ajoute aujourd'hui. Parce
1: bien
3: que
1: sûr,
3: là, pas
1: bien sûr, bien sûr, c'est déjà ajouté.
3: Oui, il y avait qu'à faire là.
1: Non. Ça, c'est...
2: En tout cas, on a nous payé le brouhaha à côté.
1: Alors, l'actualité majeure aujourd'hui, c'est quoi?
3: L'actualité majeure, et puis c'est très bon d'ailleurs, parce que il y a le ministre porte-parole du gouvernement, bon, je dirais le ministre des Transports, mm-hmm. Qui nous disait la dernière fois que, mm-hmm. Les taxis électriques sont déjà connectés. Mm-hmm. Ben moi, c'est ce qui me choque un peu, c'est le prix. Imaginez le prix, le coût.
1: L'achat ou quoi?
3: Oui, le coût d'un
2: transport. Taxi.
3: Le plus petit prix, c'est combien? Mm-hmm. Pas le transport,
1: mm-hmm.
3: c'est le coût, non?
1: Mm-hmm.
2: De la voiture qu'on
3: a. De la voiture.
2: Ok.
3: Oui, c'est électrique, d'accord?
1: Mm-hmm.
3: Mais où on te dit qu'un taxi, le plus petit prix, c'est 140 millions.
1: Mm-hmm.
3: Le taxi ordinaire qu'on a ici, si c'est cher, sorti du port, mm-hmm. c'est 35 millions.
1: Mm-hmm.
3: Hein?
1: Mm-hmm.
3: Donc, là, on dit 140 millions. C'est que le gouvernement, c'est dans quoi le gouvernement s'est engagé.
1: Mm-hmm.
3: On vous dit que le plus petit prix, c'est 140 millions.
1: Mm-hmm.
3: Wow. C'est la partie là que j'ai... Mm-hmm. Depuis la dernière fois, je ne pense qu'à ça.
1: D'accord.
3: Et imaginez celui qui ne travaille pas, qui veut vraiment avoir, avec le prix déjà seulement, ça va le repousser et il n'aura pas.
1: D'accord.
3: Sinon, c'est bon, électrique, la personne n'aura plus besoin d'aller dans une station pour mettre de l'essence là-dedans.
1: Mm-hmm.
3: Bon, peut-être c'est chargé, autre là, ça sera autre chose. Mais 140 millions jusqu'à 200 millions,
1: mm-hmm.
3: voilà, est-ce qu'on est encore prêt?
1: D'accord.
3: Ouais.
1: En tout cas, merci à toi Samuel. On va donc t'accompagner à la rédaction politique avec un des titres, hein, de Africando, du groupe Africando.
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0: Merci Africando, place à la dernière rubrique qui est MBR.
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0: Mais c'est quoi? C'est pas possible. C'est mais quoi ce carrément?
1: C'est comme vous me le dites, c'est pas possible.
0: Mais on est entouré de drogués ici.
2: Je n'ai pas de mots pour vous qualifier. Je tombe de très haut.
3: Président, on est ici, là, on a trois dragons.
2: Oui. Président, oui. La seule sanction qui s'impose, c'est de les fusiller. Tous les trois.
4: Oui, on doit les fusiller.
0: Toi aussi.
2: Non, mais comment vous pouvez nous faire ça?
0: Voilà. Président.
2: Oui.
0: Il faut voter une loi. Il faut voter une loi tout de suite pour interdire l'importation, la vente et la consommation de chicha ici au Gondwana.
4: Ah oui, c'est
0: pas
4: vrai.
0: Possible.
4: Avec de très lourdes peines à la clé.
2: Je suis dépassé.
4: Oui, oui, des peines rétroactives applicables à tous ces trois vauriens là. Ces trois lascars là.
0: Oh là là là là là là.
4: Oui.
1: Renonnable.
4: C'est une honte.
1: Renonnable.
4: On verra ça. Hein? Oui, on verra ça. Vous voyez, ils se sont mis à genoux. C'est la première fois
2: qu'ils s'en foutent.
4: Quand même.
3: Bon, moi, je pense qu'il faut qu'on aille doucement quand même.
4: Voilà. On doit se calmer.
3: Hein, ils vous ont expliqué.
4: Oui.
3: Ils vous ont dit qu'ils devaient se déstresser.
0: Non, leur place est en prison.
3: Non, hein? Mais là, non. On peut quand même. C'est la première fois quand même qu'ils déconnent.
2: Non, mais là, il peut pleure déjà.
4: Charlotte. Quand même, je vous trouve un peu extrême là. La justice doit être compréhensive.
0: Non.
4: Si, imagine la police débarquer ici.
1: Voilà.
4: Hein? Comme ça, attends, ça va être une honte pour nous tous.
0: Ah oui, hein?
4: Si vous avez vu quoi? Et puis les journaux vont dire quoi? Les journaux vont titrer quoi? Trafic de drogue au Parlement. Ben, attends, on va tous en prison.
0: Tu vois ça?
4: Non.
2: Même toi?
4: Non, tu exagères.
2: On n'est pas arrivé là-bas. Hein? Quand même.
1: Même il dit que la vidéo là, mais c'est montage. Regarde, même pour moi, c'est il balance, regarde.
4: Oui, vous voyez. Donc, ils ont, on ne va pas arriver à de telles extrémités. La justice, ce n'est pas de la vengeance. Vous,
1: voilà.
4: Vous aussi, hein? Ok, donc, pour cette fois-ci, pour cette fois-ci, on va passer l'éponge.
1: Merci.
4: La page est tournée, mais elle reste dans le livre. Hein? Ouais, elle est là. C'est-à-dire, on peut revenir dessus. Donc,
2: c'est ça qu'on appelle sursis.
4: Voilà.
0: Mais président, qu'est-ce que tu fais? Il faut les punir. Il faut les punir.
4: On va les punir. Regarde, ils sont assez punis. Ils sont humiliés devant tout le monde. Bon, allez, levez-vous.
0: Oui.
2: Mais pourquoi tu es sentimental?
4: Je ne suis pas sentimental. Regarde, je leur crie dessus là.
2: Digo,
4: vous êtes inexcusable.
3: Bon, allez là. Ouais. On ne veut plus vous voir ici.
4: Voilà.
2: Non, c'est pas
3: chacun
2: de ça.
3: Chacun a calé son poste.
4: Oui.
3: Et on ne veut plus vous
4: c'est
3: voir.
4: Plus jamais.
2: Non, c'est
4: je ne veux plus vous voir là.
2: Il faut
4: la caméra là.
2: Oui. Digo, il faut les sanctionner.
3: Allez, tu vois pas que je vais.
4: Dégagez.
2: Non, ça c'est quoi ça?
4: Regardez-vous.
2: C'est une punition ça.
4: Vite! Allez, dégage!
3: Et toi, tu n'as pas vu comment le président a crié sur eux?
4: Oui. Je crie sur eux!
2: Non, franchement, moi, je tombe de nu.
4: Tu tombes de nu de quoi?
2: Je tombe de nu. Comment vous pouvez être léger, aussi faible comme ça devant des gens, des mécréants comme ça?
0: C'est incroyable.
2: Surtout toi, président, vous avez quel problème?
4: Comment ça? Ils se sont mis à genoux. Tu n'as pas. On t'avait dit de partir, non?
2: Ouais. J'ai parlé à Honorat Dubé. Honorat Dubé, j'ai dit à Boukari de remettre ça dans ton coffre.
3: Ouais.
2: Attends, viens.
4: Gardez-vous.
2: Viens. Qu'est-ce que Boukari va mettre dans la voiture de Dubé?
4: Gardez-vous. Dégagez.
2: Non.
4: C'est moi qui te commande.
2: Qu'est-ce que Boukari va mettre?
4: On voit ton caleçon là.
2: Gardez-vous. Boukari.
4: Mais Boukari, tu as quel problème?
2: Viens ici.
0: C'est quoi, il va mettre dans ta voiture?
2: Attends, c'est ça que tu devais mettre dans la voiture de Dibé?
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6: Merci donc à Boukari et équipe. Hein. Pour ce très beau sketch,
7: oui.
6: Nous sommes à la fin de Soleil Levant.
7: Oui.
6: Moussa Nabi Kobouti Camara, merci à toi.
7: Merci à toi également et à nos auditeurs.
6: Merci à toute l'équipe de Soleil Levant, à l'équipe technique du jour, Moussa Keta, Ibrahima Khalil Mara. Grand gros merci à vous chers auditeurs. On vous donne un rendez-vous demain dans le mardi de l'énergie. Surtout, prenez soin de vous.

0: Il est 10h.
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3: Mesdames et messieurs, merci de votre fidélité à Soleil FM 93.5 le 3 www.soleilfmguinée.net. Bonjour et bienvenue dans ce flash. Colonel, bienvenue, la main sera fixée sur son sort ce lundi 27 juillet devant le tribunal criminel délocalisé de Dixine au terme de près de 10 mois d'un feuilleton judiciaire riche en rebondissements placé sous mandat de dépôt le 21 novembre 2022. Cet officier supérieur de la gendarmerie est poursuivi pour son rôle le plus humilié au camp de formation militaire de Kalea, dont les recrues sont accusées d'avoir perpétré les massacres du stade de 28 du stade de Conakry le 28 septembre 2009. Il répond notamment à des chefs d'accusation de complicité de crimes contre l'humanité, meurtre, assassinat, viol, enlèvement, séquestration, abus d'autorité ou omission de porter secours. Le secteur de la santé en Guinée s'apprête à vivre un tournant décisif. Dans un communiqué officiel publié le 23 juillet, la ministre de la Santé et de l'Hygiène publique, Kaité Sall, a annoncé la relance immédiate des activités du Comité technique national de lutte contre les pratiques médicales illégales et la contrefaçon des médicaments. Dès ce lundi 27 juillet, des équipes de contrôle vont investir le terrain. L'objectif est clair, éradiquer les structures clandestines qui jouent avec la vie des citoyens. Sur le continent, la première usine du Zimbabwe destinée à transformer le lithium, dont le pays est le premier producteur en Afrique, est désormais opérationnelle. Une étape importante dans la campagne d'Harare pour mettre fin à l'exploitation massive à l'état brut de ces richesses minières, à l'instar de ce métal nécessaire aux énergies renouvelables. Ailleurs dans le monde, en pleine reprise des hostilités entre les États-Unis et l'Iran, le premier ministre israélien Benjamin Netanyahou entame ce lundi 27 juillet une visite de 3 jours à Washington. Il doit rencontrer Donald Trump à la Maison-Blanche demain mardi 28 juillet, alors qu'il affirme vouloir résister aux pressions américaines en faveur d'un retrait de l'armée israélienne de Gaza, du Liban et de Syrie. Son cabinet de sécurité vient de valider le cadre légal permettant le déploiement d'une force internationale de stabilisation dans la bande de Gaza, une décision qui intervient à 3 mois des législatives israéliennes. C'est la fin de ce flash. Ibrahim Khalil m'a assuré la mise en œuvre ici à la présentation Al-Hassan Kondé. À tous, merci de l'avoir suivi.
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0: Nous sommes lundi le 27 juillet 2026. Bonjour et bienvenue dans On en parle à Soleil, cette émission d'analyse et de décryptage de l'actualité dans toute sa dimension vous parvient les lundis et mercredis sur la 93.5 dans le Grand Conakry, à Dabola, Sigiri environ, mais aussi un peu partout dans le monde sur notre site internet le 3w.solfmguinée.net. Gestion des affaires courantes, le porte-parole du gouvernement tient une conférence de presse ce lundi. Plusieurs sujets d'intérêt national seront abordés par Ousmane Gawal Diallo. La participation du président guinéen au 69e sommet de la CEDEAO figure également au menu de cette rencontre prévue à partir de 12h. Faute au baccalauréat unique session 2026, les candidats condamnés en première instance à Kindia comparaissent ce lundi pour leur procès en appel après le décès en détention de Mamadou Djuma Ba. Au moins 6 candidats doivent comparaître devant la cour d'appel de Conakry. Pour la Guinée partage la même poule que le Cameroun, le Bénin et la Tanzanie. Nous parlons bien sûr de la Coupe d'Afrique de mini-football dont le tirage au sort a eu lieu samedi dernier à Conakry. Comment l'équipe guinéenne dont le pays abrite la compétition se prépare-t-elle? Nous posons la question au sélectionneur Abdul Aziz Sou dans ce numéro. Et puis hors de la Guinée au Sénégal, le divorce entre Ousmane Sonko et Bassir Diomaye Faye est plus que jamais consommé après plus de 2 ans à la magistrature suprême. L'ancien secrétaire général du PASTEF a officialisé ce week-end la création de sa formation politique, les Patriotes Républicains Kirai. J'ai compris que quand on est opposant, on n'est responsable de rien en aucune façon, a lancé le président devant ses militants. Pour les titres, merci de nous préférer pour vous informer sur la 93.5 dans le Grand Conakry à Dabola, Sigiri environ, mais aussi sur le 3w.solfmguinée.net. À l'animation, Fatoumata Keïta, Mamadou Ba, la conduite technique est assurée par Ibrahim Khalil Mara. On se retrouve juste après une petite virgule.
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0: Merci de nous préférer tous les matins, les lundis et mercredis sur la 93.5 dans le Grand Conakry, à Dabola, Sigiri environ, un peu partout dans le monde sur notre site internet le 3w.solfmguinée.net. Je vous le disais à l'entame, la Guinée partage la même poule que le Cameroun, le Bénin et la Tanzanie. Nous parlons de la Coupe d'Afrique de mini-football dont le tirage au sort a eu lieu samedi dernier à Conakry. Comment l'équipe guinéenne dont le pays abrite la compétition se prépare-t-elle? Nous posons la question au sélectionneur Abdul Aziz Sow que nous avons au bout du téléphone. Monsieur Sow, bonjour et merci d'avoir accepté notre invitation.
2: Bonjour Mamadou Ba, bonjour à tous les millions d'auditeurs et aux millions d'auditrices de la 93.5 Soleil FM. Et un bonjour particulier à mon grand littéraire, monsieur Babanou Timbo Kamara. Une pensée positive à lui.
0: Une fois encore, merci d'avoir accepté notre invitation. Babanou vous entend depuis sa maison puisqu'il est en congé. Alors, Abdul Aziz Sow, on a observé le tirage qui a eu lieu ce week-end à Conakry, qui a réuni d'importantes personnalités dans notre pays. Parlez-nous d'abord de cette compétition, la Coupe d'Afrique de mini-football.
2: Bon, la Coupe d'Afrique des mini-football, c'est presque la cinquième édition qui va se jouer à Conakry. La quatrième édition a eu lieu en Libye avec 16 nations. C'est la première édition à 24 nations. Voilà, la dernière édition s'est jouée à 16 nations à Berna, en Libye. Donc, la Guinée a eu l'honneur d'être retenue comme candidat pour l'organisation de la CAN, mais également à obtenir le siège de la Confédération africaine de mini-football pour les 10 prochaines années. Donc, c'est une aubaine pour la nation guinéenne. Voilà quoi. Et cela est dû au travail qui a été fait par la fédération, mais également la performance de l'équipe lors de la dernière compétition. Tous ces éléments ont concouru et également la facilité diplomatique des autorités guinéennes ont permis à la Guinée d'obtenir tous ces acquis par rapport à un peu plus au mini-football qui est aujourd'hui une discipline en vrai pacte d'émergence au niveau de l'Afrique, mais aussi dans le monde.
0: Alors, plusieurs points mis en avant. D'abord, si vous voulez, le travail battu par la Fédération guinéenne de mini-football. Il y a aussi la performance de l'équipe nationale de mini-football. Il y a la diplomatie guinéenne aussi qui a joué. En ce qui vous concerne, on va parler justement de cette performance de l'équipe guinéenne. Et cette compétition, c'est en 2027, mais c'est dans quelques mois maintenant. Et dites-nous comment l'équipe guinéenne se prépare en prélude à cette compétition.
2: Bon, pour moi, il n'y a pas une préparation spécifique dans la mesure où vous connaissez déjà, on est au niveau de la saison pluvieuse, donc on attend au mois d'août, la fin du mois d'août, depuis septembre, pour voir dans quelle mesure possible nous allons prendre les préparations. On a quand même un noyau à disposition, l'effectif qui est parti de la fin à dernière, le groupe est là. Il y a également un groupe qui a été rajouté par rapport aux préparatifs du championnat afro-asiatique qui devait avoir lieu aux Émirats arabes unis, mais malheureusement qui n'a pas eu lieu à cause de la guerre de Golfe. Donc on a quand même un vivier important de footballeurs. Et aujourd'hui, la fédération est en train de travailler en commun accord avec la Ligue régionale de mini-football de Conakry par rapport à l'organisation d'un mini-tournoi. Ça va être un championnat, mais un mini-tournoi qui va réunir les 13 commune de la ville de Conakry, mais également il y aura certainement une équipe invitée qui va arriver en 2014. Au terme de cette compétition, on tirera aussi les meilleurs issus de cette compétition rajoutée au noyau qu'on a pour pouvoir savoir comment décanter et trouver le meilleur effectif possible pour pouvoir représenter dignement notre sélection, notre pays à cette cinquième édition de la CAN que nous abritons en terre guinéenne.
0: Alors, Abdul Aziz Sow, ouais, c'est une initiative, si vous voulez, cette compétition pour détecter les talents, mais il y a quand même une équipe qui a fait le travail, qui a dignement représenté l'équipe guinéenne lors de la dernière édition qui s'est tenue à Libye. C'était même la première participation de la Guinée, si je ne me trompe. Qu'est-ce qu'on fait de cet effectif? Est-ce qu'il faut s'attendre à des changements?
2: Bon, écoutez, quand on dit changement, pas comment dit comme on le dit, je n'ai pas besoin de parler de moi parce que vous connaissez qui je suis, mes ambitions, les défis que j'aime relever, le challenge que j'aime, la façon que j'ai envie de voir les choses en grand. On a travaillé avec un effectif qui nous a donné un résultat. C'est vrai, on a eu le résultat, mais on sait qu'il y a des mouvements par endroits. On est conscient de cela. Tout n'a pas été rose en Libye. On va pas remettre tout le travail fait à zéro. Mais bien sûr, on va essayer de renforcer l'effectif. On a des atouts. On va garder les atouts que nous avons. On a des faiblesses. On va essayer de travailler sur les faiblesses. On sera encore plus meilleur. C'est ce qui est plus important. Donc, le noyau à disposition est déjà à disposition. Comme je le disais, on a un vivier. On va confronter ceux qui ont joué la carte. Et donc, on estime ils sont au meilleur de leur temps. Et les meilleurs du moment. Une équipe nationale, c'est les meilleurs du moment. On ne va pas tout changer à zéro, mais encore, j'insiste, on va renforcer l'effectif. On ne se bat pas pour essayer d'amener le meilleur effectif possible. Le meilleur effectif possible. Sans complaisance, sans laxisme, et voilà, sans prise de position, mais dans le plus grand professionnalisme, dans la plus grande rigueur, dans la plus grande disponibilité, dans la plus grande détermination, parce qu'on a envie, et moi j'ai vraiment envie d'écrire une nouvelle page de mon histoire, une nouvelle page positive de l'histoire du football guinéen, et j'ai envie de l'écrire de la plus belle des manières. Et ça passe forcément par la justesse. par rapport à ce que nous faisons, par rapport au soi-disant, par rapport à la méthode de travail, par rapport à la gestion toute entière, la gestion de l'effectif, la gestion des émotions, la gestion du staff, la complémentarité et la complicité. Donc, pour moi, tous les détails comptent. Pour moi, chaque détail compte au millième près. Donc, à ce niveau, ne vous en faites pas. Moi, je sais où j'ai pris l'équipe, je sais où nous sommes arrêtés, nous savons ce que nous avons fait, nous savons d'où nous venons et nous savons où nous voulons aller. Et ce qui est plus important, c'est quand vous savez ce que vous avez fait, quand vous êtes conscient de vos retards, mais aussi que vous êtes conscient de ce que vous devez faire et vous êtes sûr de la capacité que vous devez apporter. Donc, pour cela, ne vous en faites pas. On se battra, Inch'Allah, pour donner à la Guinée la meilleure équipe possible, la meilleure formation possible, pour quand même faire un résultat très, très probant.
0: Alors, le groupe A, la Guinée, le partage avec des nations comme le Cameroun, le Bénin et la Tanzanie. Quelles sont les chances, justement, de cette équipe guinéenne? Et surtout, comment sortir meilleur de cette édition pour ne pas laisser que d'autres viennent repartir avec la coupe?
2: Bon, aujourd'hui, l'objectif de la fédération, c'est de faire la meilleure formule possible. Moi, en tant qu'entraîneur, mon objectif personnel, c'est de le faire mieux que ce que j'ai fait par le passé. On est parvenu à jouer à une salle où on est allé en demi-finale de notre première participation. Aucune connaissance qu'il faut dire approfondie des grandes compétitions par rapport à cette histoire. Maintenant, aujourd'hui, on organise la CAN à domicile, on n'a pas droit à l'erreur. Le Cameroun est une très grande nation de sport, une très grande nation de football africain. Et le Cameroun, certes, lors de la CAN de mini-football, il n'y a pas une véritable prestation, mais chacun tire les leçons de ses échecs. Aujourd'hui, ils ont des infrastructures à disposition. Le Cameroun organise la prochaine CAN de mini-football la première CAN féminine de mini-football au mois de septembre prochain. Ils ont les installations, ils organisent un championnat, il y a une restructuration qui est faite. Le Bénin, la première nation du Tout du Sahara a organisé la formation des entraîneurs au niveau de la licence APO, parce que tout passe par la formation des entraîneurs. Donc le Bénin qui disait qu'il fallait que nous formions nos cadres, formions nos entraîneurs, nos administrateurs, pour qu'on puisse avoir des équipes fines et faire quand même un monitoring chaque deux mois, parce que je suis en contact avec certains de mes confrères entraîneurs du Bénin qui fait du monitoring à tout moment et on voit ce qui se passe. La Tanzanie aujourd'hui qui a envie de se créer un véritable chemin dans la gestion du sport dans sa globalité. Donc il faut faire très attention. Et à mini football, la dernière CAN, la Tanzanie est allée jusqu'en quart de finale. Ce n'est pas une équipe tombée de dernière pluie. C'est une très bonne équipe joueuse qui a de l'ADN, il y a un bon ADN, une bonne philosophie de jeu, une très bonne discipline sportive. Donc c'est pas une poule aisée, c'est pas une poule facile, mais encore je le dis, moi je suis un combattant. On est des guerriers, on n'a pas peur. Mais il faut tenir compte de tous les paramètres. Si on tient compte de tous les aspects, de tous les paramètres, et on se prépare conséquemment, moi je ne vois pas de problème ou d'inconvénient qui va nous mettre en frein pour quand même aller jouer le second tour. Donc l'objectif premier pour moi, c'est d'abord franchir la phase de poule, terminer ce mini tournoi, parce que les phases de poule, c'est trois matchs, terminer le tournoi, engranger le maximum de points pour aller jouer le second tour, et après, au niveau des matchs à élimination directe, voir ce qu'il faut corriger, ce qu'il faut améliorer pour qu'on essaie de faire le meilleur résultat possible.
0: Voilà.
2: De cet élément-là. Donc, à ce niveau, moi, je n'ai pas de problème. À ce niveau, nous sommes conscients et je discute avec mes joueurs, mon staff. Tout le monde est motivé et on est convaincu qu'on pourra faire quelque chose d'extraordinaire, Inch'Allah.
0: Abdelaziz Sow, il vous reste moins de deux minutes, mais on voudrait d'abord vous demander, c'est la Guinée qui abrite cette compétition continentale, est-ce que vous, en tant que responsable de cette équipe nationale, vous avez tous les moyens à votre disposition pour faire le travail qui doit être fait et mener cette équipe à la victoire finale?
2: La compétition, c'est une compétition à double facette. Il y a l'organisation événementielle de la compétition, la gestion de l'événement, l'État est en train de travailler là-dessus. Vous avez vu déjà même le tirage au sort, c'est passé dans des très bonnes conditions. Et moi, à mon niveau, en tant que technicien, je soumettrai un programme. J'ai discuté avec le directeur national des sports, M. Malzari. J'ai discuté avec le président, le vice-président. J'en ai discuté avec beaucoup de personnes. Et on va essayer de mettre un plan de préparation en place pour les 5 prochains mois avant la CAN et voir si on peut avoir des matchs amicaux internationaux, des fenêtres ouvertes pour me permettre de mieux affecter les gens. Moi, je, à ce niveau, l'État est conscient. Je veux personnellement que la façon dont aujourd'hui on est engagé dans l'organisation de l'événement, dans la réussite de l'événement, que que ce soit sur le plan événementiel, que ce soit sur le plan sportif, notamment la performance de l'équipe, que tout aille de pair, qu'on puisse réussir à tous les niveaux, qu'on organise la meilleure carte possible en matière d'organisation, en matière de logistique, en matière de médiatisation, mais aussi sur le plan du contenu, qu'on essaye d'avoir la meilleure équipe possible, qu'au soir de la finale, qu'on dise que la Guinée a réussi sa CAN à tous les niveaux. On est arrivé en finale, on a pris la coupe, mais aussi sur le plan organisationnel, on a été c'est la meilleure organisation d'une Coupe d'Association. Moi, c'est mon soir, c'est une ambition, et je pense que ça anime également le bureau exécutif, parce que j'ai un président dégourdi, déterminé, qui tient compte de tous les aspects et qui a envie de faire les choses en grand. Et je suis convaincu, les efforts unis, que nous parviendrons à faire des choses au grand, Inch'Allah. Très grand.
0: Merci à vous, Abdelaziz Essou.
2: Le plaisir est partagé, MB. Merci à tous vos auditeurs et merci pour la disponibilité et cette fenêtre que vous offrez.
0: Voilà.
2: Merci à la population de l'île, je prie au Guinée de nous soutenir, de nous accompagner. Chacun a fait le concept pour qu'on puisse réussir dans l'ensemble cette édition de la CAN Mini-Football qui va avoir en Guinée au mois de janvier prochain.
0: Voilà, c'était en tout cas Abdelaziz Essou, le sélectionneur, l'entraîneur de l'équipe nationale guinéenne de mini-football que nous avons écouté. Il faut rappeler que le tirage a eu lieu samedi dernier, ici même à Conakry, et qui a regroupé plusieurs personnalités. Fatoumata vient de me rejoindre il y a quelques instants. Fatoumata Keita, bonjour.
3: Bonjour Mamadou Ba, bonjour au peuple de Guinée.
0: Bien, on vient de nous donner des taxis et vous ne les avez pas trouvés pour regagner à temps la radio.
3: Non, malheureusement, et j'ai beaucoup cherché ces taxis. Je ne sais pas, peut-être que pour ce qui est du tronçon Symphonia Amdallah, ces taxis ne sont pas encore arrivés par ici. Je ne sais pas, peut-être que ces taxis sont tout simplement limités à Kona, et choses comme à Kaloum, comme c'est le cas un peu, comme ça a été le cas de Guinée Télécom. Le projet s'est limité dans la commune de Kaloum. Et c'est pas ce que j'espère, mais pour le moment, c'est ce que je crois au fait. Parce que ces taxis, moi, je les ai pas encore vus à part les images. Et en tout cas, j'ai cherché, j'en ai pas vu. C'était chaud, Mamadou. J'ai fait plus de 25 minutes arrêté à chercher un taxi, alors que mon trajet, normalement, ça fait 15 minutes. Voilà. Vous imaginez ?
0: Voilà.
3: Vous faites plus que le temps du trajet à chercher un taxi pour rallier au fait votre lieu de travail, surtout en cette saison de pluie. On sait que c'est compliqué, c'est pas facile. Mais après, on vous promet quand même qu'il y a même le ciel qu'il faut également conquérir. On veut redessiner le ciel guinéen. On attend de voir ce que ça va donner.
0: En tout cas, le porte-parole du gouvernement qui, justement, était initiateur de ce projet, ou qu'il est encore, parce qu'on parle de l'eau de 2000 engins. Pour le moment, c'est 50 taxis qui sont donnés. Et Ousmane Gawal Diallo sera face à la presse dans quelques instants, au porte-parole, justement, pour aborder, dit-on, plusieurs sujets d'intérêt national.
3: Alors, si mes informations sont bonnes, c'est une rencontre qui aura lieu à 18h, c'est ça ?
0: À 12h.
3: À 12h, voilà. Merci Mamadou pour cette précision. Ce sont les informations que nous avons, et selon justement ces mêmes informations, c'est que le porte-parole du gouvernement, au cours de cette rencontre prévue, va parler non seulement de la participation du président Mamadi Doumbouya au 69e sommet de la CEDEAO en tant que
0: Thématique, c'est une des thématiques officielles, parce que toutes les questions quand même seront posées par les journalistes présents.
3: Oui, parce que déjà lui, il viendra avec son exposé. Après, c'est à la suite de cet exposé là que les journalistes vont poser les questions, et les questions peuvent aller au-delà de ce que lui il a donné, ou en tout cas au-delà de son exposé, de tout ce qu'il a pu donner dans ce cadre là. Tant que ça concerne la vie de la nation, les journalistes puisque c'est pas tous les jours quand même qu'on est en face du porte-parole du gouvernement. Donc le journaliste peut profiter, poser des questions. Alors officiellement, ce qui est là comme thème, ce sont les principales actions de développement engagées par le gouvernement en faveur du pays. Et puis vous avez aussi les retombées positives de la participation du président de la République à la 69e session de la conférence des chefs d'État et de gouvernement de la CEDEAO. Mamadou, vous savez, avant cette conférence de presse, il y avait une qui avait été annoncée, ouais. On se souvient, c'était le 14 juillet.
0: Annoncée et reportée.
3: Oui, à 10h, et finalement ça a été reporté, et à l'époque on parlait de clôture de la transition institutionnelle, marquée par l'installation du Parlement et des conseils communaux, les derniers développements de l'actualité nationale, la fin de Guinée-Gouv également, et la mise en place de la nouvelle cellule de communication du gouvernement, mais il y avait aussi le lancement officiel des taxis urbains dans le cadre de la modernisation du transport public, ce que nous avons vu le week-end dernier, et puis la recrudescence des accidents de la circulation et les mesures arrêtées par le gouvernement pour renforcer la sécurité routière. Certainement, les journalistes vont rebondir sur tous ces aspects. Aujourd'hui, en tout cas, pour relancer un peu le débat autour de ces thématiques-là. Mais un aspect également important, c'est surtout cette participation du président Mamadi Doumbouya au 69e sommet de la CEDEAO, parce qu'il faut le rappeler, il s'agissait de sa toute première participation en tant que chef d'État à cette rencontre, surtout d'une Guinée. En fait, je veux dire, en tant que président élu de la Guinée, et aussi son discours qui n'est pas passé quand même inaperçu, ouais, au sein de l'opinion publique nationale, certainement sous-régionale, parce qu'il a touché des aspects très importants au-delà du fait que le peuple devrait être au centre des préoccupations de cette institution-là, la redynamisation aujourd'hui des appareils de l'institution. C'est qu'il a aussi touché un aspect important qui d'ailleurs le concerne aussi, la participation justement des militaires, c'est-à-dire qu'on ne devrait pas les voir autrement. Ce sont des gens également du peuple. Voilà, c'est-à-dire que ce sont des gens qui peuvent, les citoyens à part entière qui peuvent ou qui ont déjà de par le passé apporté quelque chose.
0: Ouais, il est même revenu sur la genèse de la CEDEAO.
3: Ah, ce qui fait polémique. Attention, parce que là, il y a des archives qui prouvent aujourd'hui que non, c'était pas au fait la majorité écrasante des militaires qui étaient des pères fondateurs qui étaient des militaires, non. Ils étaient 15, effectivement, sauf que 8 étaient des civils et 7 seulement étaient militaires. Donc, au moins, il y a une différence, ouais, au fait d'une personne pour dire que oui, c'est vrai, les militaires ont véritablement participé à la création, à la fondation, parce que l'idée c'était de Mathieu Kérékou et aussi de l'ancien président ghanéen qui était aussi militaire, qui avait d'ailleurs fait des démarches dans ce sens-là. Et puis, la Guinée, qui est également père fondateur de cette organisation, qui était représentée à l'époque, c'était en 75, par Feu Ahmed Sékou Touré. Donc, pour dire que celui-ci, il était civil, mais dans le lot, c'est que il y avait plus de civils que de militaires, parce que ces derniers temps, il faut le rappeler d'ailleurs, peut-être que c'est une question d'inattention. Sinon, on se souvient en 2024, l'AFP avait également fait un article rien que pour ça, parce que vous vous souvenez quand l'AES avait été créée, et à l'époque, c'est-à-dire le même discours était revenu. Il y a des gens qui, sur les réseaux sociaux, ne cessaient de dire que oui, la CEDEAO elle-même, elle avait été créée par des militaires. Alors, à l'époque, l'AFP était partie chercher dans les archives de la CEDEAO et avait fini par prouver que non. La majorité, sinon l'institution n'avait pas été créée par des militaires. C'est vrai qu'il y a des militaires qui ont participé à la création de l'institution, mais il y avait des civils et ils étaient les plus nombreux d'ailleurs. Alors aujourd'hui encore, la question elle est revenue. J'espère que finalement plus personne ne va revenir sur cet aspect-là pour dire que oui, la majorité des dirigeants ou des membres, des pères fondateurs de la CEDEAO, c'était des militaires et pas des civils. Ça, ce n'est qu'une parenthèse. De l'autre côté, Mamadou, souvent, je le rappelle, je dis que l'histoire est mal enseignée chez nous. Parce que vous qui êtes là, avant d'être à l'université, je crois qu'on vous a enseigné la CEDEAO, l'Union africaine, l'ONU. Ce sont des institutions en fait qu'on a étudiées en classe. Mais est-ce que quelqu'un se souvient du nombre de pères fondateurs, en fait, ou sinon du nom des pères fondateurs de cette organisation? Parce que ça ne nous a pas été enseigné. Et au fait, parfois dans nos programmes, on voit que oui, il y a des choses. Par exemple, vous voyez, au fait, c'est, quand vous voyez, c'est des gros titres, la CEDEAO, l'Union africaine, vous vous dites que oui, c'est bien. Et c'est effectivement bien d'enseigner, au fait, ces institutions-là, surtout quand ça concerne la sous-région, quand ça concerne l'Afrique. C'est intéressant. Quand ça concerne l'ONU, c'est intéressant, Mamadou. C'est bien. Parce que ça rentre non seulement dans le cadre de la culture générale, mais ça aide aussi dans d'autres sens. Alors, sauf que pour enseigner ces choses-là, il ne faut pas seulement se contenter de dire quels étaient les objectifs. Il y a aussi d'autres aspects à prendre en compte. Et aujourd'hui, effectivement, on vient de se rendre compte qu'il y a, oui, des aspects qui n'ont pas été pris en compte. Et malheureusement, avec l'année scolaire qui va commencer, les élèves vont encore retourner en classe. Et c'est quasiment le même cours, comme on avait l'habitude de le donner il y a 10 ans, qui va être dispensé de la même manière. Parce que c'est comme ça, le professeur lui-même, il a été enseigné, c'est comme ça, il a reçu ces cours-là. Et lui aussi, c'est comme ça, il va continuer à enseigner ces mêmes cours-là. Et parfois, on a l'impression qu'il n'y a pas de véritable changement. Alors, en ce qui concerne cette conférence de presse, puisque c'est de ça qu'il s'agit, nous allons revenir encore là-dessus. Certainement, après... la rencontre de ce midi au porte-parole du gouvernement, nous en saurons davantage. Il y aura encore plus d'informations. C'est sûr que ça va encore plus occuper l'actualité nationale. Mais au-delà de cela, Mamadou, c'est que déjà, pour parler de conférence de presse ou pour parler aujourd'hui de priorité en ce qui concerne le gouvernement, parce que je sais, on va certainement aborder la question de l'installation du Parlement ou en tout cas des conseils communaux, parce que ces derniers temps, vous avez vu même les communiqués du ministère de l'administration du territoire, de la décentralisation, qui ne cessent de se multiplier. En ce qui concerne surtout les conseils communaux, vous avez vu surtout ceux-là qui sont fonctionnaires. Vous avez vu tout le débat qu'il y a eu autour de cela. Mais je sais également que la question même de ce candidat, puisque nous allons en parler également, ou plutôt de ce drame à Kindia, en ce qui concerne Mamadou Djuma, va revenir aussi autour de la table, au cours de cette conférence de presse-là. Mais c'est surtout moi... Je sais peut-être que les gens, ils auront aussi l'occasion, les journalistes qui seront là, l'occasion de poser cette question en ce qui concerne le lancement des taxis urbains. Parce que vous avez aussi entendu les prix. Les prix qu'il y a, on parle de 140 millions à 200 millions de francs guinéens. Et puisque ce sont des véhicules électriques, quelque part aussi, on comprend le coût. Mais après, et puis aussi, il y a d'autres procès. Oui.
0: Mais Fatoumata, quand on est électrique, ça veut dire aussi que ça consomme l'électricité.
3: Oui, ça consomme l'électricité. Il y a une facture derrière. J'en venais justement. Peut-être qu'on peut comprendre quelque part que ce soit électrique, ce n'est pas peut-être du carburant qu'on met dedans. Parce que quand on dit comme ça, les gens vont dire « Ah, c'est pas du carburant qu'on met dedans, donc ça va. » Mais sauf que oui, il y a l'électricité quand même que ça consomme. Je ne sais pas, par mois ou peut-être par trajet, combien au fait un véhicule électrique du genre peut consommer, ça je n'en sais rien. Mais en tout cas, ça demande de l'argent aussi. Ça, c'est un aspect. Et aussi, Mamadou, au-delà de ce fait, vous avez vu le ministre qui a annoncé le fait qu'on pourrait, par exemple, donner ses voitures à des gens. C'est-à-dire, au fur et à mesure que vous travaillez, vous allez payer, mais il faut déjà une première somme que vous allez verser. Ouais. Ça, c'est à la hauteur de 18 millions, si je ne me trompe, qu'on doit payer avant de pouvoir rentrer en possession de ce véhicule-là et puis après de commencer véritablement à travailler. 50 taxis, on attend de voir si les 2000 autres seront à Conakry. Parce que comme je l'ai dit à l'entame de l'émission, il ne faudrait pas que ce soit un peu le projet Guinée Télécom qui se limite seulement à Kaloum. Aujourd'hui, le problème de taxis, c'est un véritable souci pour les Guinéens.
0: Oui.
3: Mamadou, quand vous sortez de chez vous, vous n'avez pas d'engin. Que ce soit la saison des pluies ou encore que ce soit la saison sèche, c'est presque le même tourment. Quand vous sortez de chez vous, parfois, vous parfumez, vous vous sapez très bien et tout ce qu'il faut. Vous prenez le temps de repasser vos tenues. Mais Mamadou, avant d'avoir un taxi, ces tenues-là peuvent être complètement froissées. Parce que vous devez vous battre avant de monter dans un taxi. Tout à l'heure, moi, quand je venais, non seulement j'ai couru derrière pas mal de taxis, au fait, il y en a, ils ralentissent un peu quand je leur dis l'ambagni. Tu as l'impression qu'ils veulent s'arrêter pour toi. Donc tu cours pour ne pas que quelqu'un d'autre vienne monter à ta place. Mais juste le temps de te rapprocher, le gars il te dit non, je pars pas à l'ambagni. Même quand tu proposes l'emballer, c'est 1 000. Non, mais moi, actuellement, je ne me casse plus la tête. C'est vrai. Quand à un moment donné, moi-même, je disais aux gens, non, ne faites pas ça. Le transport, c'est 2 500. C'est 2 500. Ne payez pas plus parce qu'après, ça ne va pas arranger les autres. Mais, Mamadou, tu dois aller, par exemple, dans une émission. À 30 minutes de l'émission, tu es là, tu ne trouves pas de taxi. 20 minutes, tu ne trouves pas de taxi. À un moment donné, tu vas laisser au fait ces principes-là pour dire franchement, il faut que j'aille parce que je n'aurai pas le temps d'expliquer tout ceci, ou tout cela, pardon, aux auditeurs. Alors, pendant que vous courez derrière ces taxis ou pendant même que vous essayez de monter, il y a d'autres qui viennent vous bousculer. On sait, à Madina, c'est l'occasion même aussi pour d'autres de vous voler. À Madina, quand vous voulez monter dans un bus ou dans un taxi, il y a des gens qui peuvent faire comme si eux aussi, ils veulent monter. Parfois, ils viennent vous pousser. Ils profitent de la situation.
0: À plusieurs endroits.
3: Voilà, non. Puisque c'est Madina qui est le plus connu, en fait. Donc, ils viennent, c'est comme s'ils veulent aussi monter dans le taxi. Mais parfois, ils profitent pour mettre la main dans le sac, soit prendre votre téléphone, prendre de l'argent, ou en tout cas, un objet important que vous avez dans votre sac. Et vous ne vous rendez pas compte la plupart du temps. C'est après, quand vous rentrez chez vous, ou alors quand vous devez descendre du taxi, que vous voulez prendre de l'argent, vous vous rendez compte que non, telle chose a disparu, en fait, dans votre sac. Mamadou, au-delà de ça, c'est-à-dire, il faut être fort aujourd'hui hein, pour chercher un taxi à Conakry, c'est pas facile. C'est même pas une question d'argent. Même si vous avez l'argent, parce qu'imaginez que vous proposez à un chauffeur de taxi l'embagner 5 000 alors que vous savez que le transport c'est 2 500. C'est-à-dire, vous-même vous proposez de payer le double du transport. Mais le monsieur vous dit que non. Il part pas. Ou alors, vous qui venez au centre commercial, il vous dit non. Qu'il ne vient pas jusqu'au centre commercial. Pourtant, le centre commercial, c'est dans l'Ambagny. Il dit que non, lui, il se limite au niveau du rond-point de l'Ambagny. Alors, consciencieusement, on sait que non, ce n'est pas vrai. Il ne va pas se limiter au niveau du rond-point de l'Ambagny. Vous allez payer 5 000. Alors que 5 000, c'est le transport de Nongo. Vous n'arrivez pas à Nongo, mais vous n'êtes même pas au centre commercial. Le monsieur, il vous fait descendre à l'Ambagny au niveau du rond-point. Il fait, il avance un peu devant, il vient prendre d'autres personnes. Et si vous-même vous avancez également, vous allez monter dans le même taxi pour encore payer 2 500 avant d'arriver ici au centre commercial. Vous imaginez le calvaire? Mais ce n'est même pas parfois aussi la question d'argent. Vous êtes là, vous galérez avec des gens, tout le monde est pressé, tout le monde est en retard. Surtout qu'il a plu le matin, donc vous attendez que la pluie cesse et puis tout le monde profite en même temps pour aller chercher un taxi. Donc, vous venez au Carrefour, c'est bondé. Il n'y a pas de bus, il n'y a pas de taxi. En fait, il n'y a pas de transport en commun. L'État ne vous propose presque rien. Donc, vous vous débrouillez entre vous. Le monsieur, il a acheté son taxi avec son propre argent. Il impose sa loi. Parce que souvent, c'est ce qui se passe. Parfois, quand vous dites à un chauffeur de taxi, mais ce que vous faites, c'est injuste. Il dit, mon frère, si tu n'es pas d'accord, là, il faut descendre. Moi, la voiture, là, c'est moi, mais j'ai acheté avec mon argent. Et il a raison, à un moment donné. Parce que, de toutes les façons, même si c'est lui qui a acheté la voiture, l'État, il y a des services de contrôle qui devaient avoir un regard sur ce qui se passe dans la circulation. Mais puisque personne ne le fait, donc chacun décide de dicter sa loi. Si je suis d'accord avec ça, tu pars. Si tu n'es pas d'accord avec, tu galères, c'est tout simplement ça. Moi, je viens, je veux monter dans le taxi, Mamadou. Je dis, Lambagny, je suis d'accord avec le chauffeur, c'est 5 000. Centre commercial. Je veux monter. Il y a un autre monsieur plus costaud que moi qui vient me pousser pour ouvrir le taxi et lui monter. Bon. Heureusement que tous les chauffeurs ne sont pas pareils. Le chauffeur lui a dit, mon frère, vous partez où? Il dit, je pars à l'Ambagny. Le chauffeur lui dit, non, je pars pas. Descends. Il dit, mais je pars à l'Ambagny. Le chauffeur dit, non, je pars pas. Descends. C'est quand il descend, le chauffeur me dit, ma soeur, vous pouvez monter. Parce que lui, il s'est arrêté pour une personne. Il a déjà pu arranger quelque chose avec la personne. Mais quelqu'un d'autre de plus fort vient pour s'imposer. Ce n'est pas parce que le monsieur, peut-être que oui, ce qu'il a fait, ce n'est pas très correct. Mais comment vous pouvez l'en vouloir? Est-ce que vous connaissez son programme? Est-ce que vous savez ce qu'il attend à l'Ambagny? Il est aussi pressé et il n'y a pas de taxi. Donc finalement, ça devient la loi de la jungle. Celui qui est plus fort vient monter dans le taxi. Ou alors celui qui a de l'argent, parce que si vous avez que 5 000 aller-retour, vous n'avez pas, vous faites une autre somme, vous sortez le matin, vous devez venir à l'Ambagny. Maman, imaginez la galère que vous devez vivre. Une fois, ça m'est arrivé à Madina, je devais venir à Sonfonia. Maman, j'ai fait 2 heures avant d'arriver à Sonfonia. 2 heures. Je me suis arrêtée à un moment donné à Madina, puisque je devais chercher directement Sonfonia. J'ai vu que nos Sonfonia, ce n'était pas une alternative. J'ai dit d'accord, l'Ambagny. L'Ambagny, ça ne marchait pas non plus. J'ai dit d'accord, je me suis résigné, j'ai dit Kipé. Kipe là aussi, avant d'avoir ça, c'était véritablement un combat. Finalement, Kipe, ça marche. Je viens à Kipe. Mamadou, j'ai regretté pourquoi je suis venu à Kipe. Kipe Sonfonia, c'était autre chose. C'était la même galère.
0: Voilà.
3: J'ai failli pleurer. Imaginez 2 heures. De Madina, c'est pas les embouteillages ni rien. De Madina à Sonfonia, vous faites 2 heures. Ça décourage complètement. Parfois, quand vous sortez à Conakry, le lendemain, vous n'avez plus envie de ressortir.
0: Voilà, Fatoumata a plusieurs choses à dire sur ce sujet, mais l'information vient de tomber. On parlait de ce procès en appel des candidats condamnés en première instance à Kindia. On vient d'avoir l'information qu'ils ont été libérés par la cour d'appel.
3: Oui, le verdict vient de tomber, Mamadou Ba, à la cour d'appel de Conakry. Les élèves condamnés à Kindia pour fraude au baccalauréat ont été libérés ce matin. J'avoue que c'est pas véritablement une décision surprise. Hein. C'est pas un verdict qui surprend. Dans la tête de la plupart des Guinéens, quand on a entendu qu'il y avait le procès en appel, tous ceux qui étaient là se disaient, surtout après ce drame, que c'était pour que finalement on puisse libérer ces jeunes-là. Alors le verdict est tombé et c'est sans équivoque. Alors la décision a été rendue sur le champ et 50 débats de fond ne sont engagés selon nos confrères d'Africa Guinée. Ouais. Et il faut rappeler que l'affaire remonte au 2 juillet 2026 lors des opérations de sécurisation des épreuves du baccalauréat unique dans la préfecture de Kindia. Selon le parquet, des surveillants avaient alors découvert que 6 candidats détenaient des documents introduits frauduleusement dans les salles d'examen. Ils ont été jugés le 7 juillet dernier par le tribunal de première instance de Kindia en matière correctionnelle. Les 6 avaient été déclarés coupables du délit de fraude à l'examen. La justice les avait alors condamnés à 1 mois d'emprisonnement ferme avec mandat de dépôt. Cependant, au cours de l'exécution de cette peine à la maison centrale de Conakry, puisque c'est ce que rappelle d'ailleurs le communiqué aussi du parquet, ou ce qu'avait rappelé le communiqué du parquet, qui avait annoncé que l'audience allait avoir lieu aujourd'hui même le 27. Alors, Mamadou Djoumaba avait présenté des graves problèmes de santé selon le parquet. La maison d'arrêt de Kindia, alors qu'il avait été admis à l'hôpital régional Alpha Omar Diallo de Kindia, et l'élève a finalement rendu l'âme. Et on connaît un peu comment les choses se sont passées de par la suite, c'est-à-dire qu'on connaît un peu la suite de l'histoire.
0: C'est-à-dire, Fatoumata, Mamadou Djouma est libre mais mort.
3: Oui, Mamadou Djouma est libre mais malheureusement il est mort. Et les résultats ont été publiés. Mamadou Djouma, certainement il connaissait son résultat, mais il n'était pas là pour avoir ne serait-ce que la curiosité ou même l'envie, hein, ou d'envier ses amis qui finalement ont pu décrocher cet examen. Et donc, quand il y a eu le décès de Mamadou Djouma, et puis il y a eu des manifestations dans ce cadre, parce que l'on se souvient, c'est en ce moment même, nous avons appris qu'il y avait une nourrice aussi qui était condamnée dans le même cadre, qui était malade, et donc dont le mari était même venu
0: plaider, donner le lait à l'enfant,
3: le lait à nourrir le bébé. Donc le mari, selon nos informations, serait venu pour demander à ce qu'il lui il purge la peine de sa femme, ce qui ne se ferait pas. Mais après tout ce que ça a donné, parce que il y a eu 2 jours de manifestations, les élèves depuis c'est-à-dire le lendemain, le mardi, le mercredi, les élèves ont manifesté, et donc finalement nous avons entendu cette décision selon laquelle le parquet, après le tribunal de première instance de Kindia, a interjeté appel, parce que nous avons appris, selon certaines informations, moi je n'ai pas participé au procès, mais il y a des médias qui ont relayé cette information, selon laquelle, lors du procès, le parquet n'avait pas requis de peine de condamnation, mais avait juste demandé des amendes d'emprisonnement. Ouais. Donc, avait juste demandé des amendes, mais sauf que ce n'est pas ce qui a été fait par le tribunal. Le tribunal, lui, a décidé tout simplement de les condamner à un mois de prison ferme, parce qu'il faut dire que le parquet n'organise, en fait, le parquet n'est pas juge dans un procès. Le parquet, c'est une partie.
0: Ouais.
3: C'est-à-dire qu'il y a le parquet, il y a la partie civile, souvent, il y a aussi la défense. La défense, c'est celle-là qui devient représentée par des avocats, défendre ceux qui sont accusés. La partie civile, c'est celui-là qui vient porter plainte. Et puis, après, vous avez le ministère public qui défend.
0: Ouais.
3: qui défend la société. Ça, c'est le parquet. On peut aussi l'appeler, comment on appelle ça, l'empereur de poursuite. Je veux parler ici du procureur. Si c'est vraiment du procureur, on veut parler. Donc, ça, c'est le ministère public qui défend la société dans un procès. Alors, ce parquet, ce n'est pas seulement celui-là qui vient demander au juge, il faut condamner. Ouais. Parfois aussi, il peut demander à ne pas condamner.
4: On peut poursuivre à charge et à décharge.
3: Ouais. Donc, c'est justement ça le travail du parquet dans une audience ou dans un procès, c'est-à-dire poursuivre à charge et à décharge. Alors, dans ce procès, selon nos informations, le parquet n'avait pas demandé au fait qu'on condamne ces jeunes-là. Le parquet avait plutôt demandé à ce qu'on les condamne à une amende, à payer des amendes. Ouais. Et je crois que si ça avait été ainsi, certainement les parents se seraient précipités de s'acquitter de cette amende-là. Et puis certainement, tous ces jeunes-là seraient dehors et on n'allait pas assister à cette tragédie. Voilà. Ce qui est arrivé. Et l'on se souvient même, ces derniers temps sur les réseaux sociaux, il y avait même des gens qui ont voulu faire une journée blanche, c'est-à-dire aujourd'hui, même lundi. Mais après, vous avez vu aussi la famille de Mamadou Djuma qui s'en remettait à Dieu pour dire que finalement, elle pardonne. C'est la volonté de Dieu et c'est des croyants. C'est la logique normale des choses. Donc, on comprend aussi cette démarche des choses. Et finalement, je crois que les initiateurs de ce projet ont laissé tomber parce que de toutes les façons, si vous voulez faire une marche pour un enfant ou pour une personne, une victime, vous accompagnez une famille. Si la famille elle-même désiste, donc c'est plus la peine de poursuivre, vous faites le truc. Donc telle est aujourd'hui la réalité. J'espère que ces jeunes vont bien rentrer chez eux. Voilà. Et puis ils vont pouvoir retrouver leur famille et se préparer certainement pour la prochaine session.
4: Voilà, ça ce sera la session 2027 et on va finir par cette actualité au Sénégal, où le divorce entre Ousmane Sonko et Bassirou Diomaye Faye est plus que jamais consommé. Après plus de 2 ans à la tête à la magistrature suprême ou à la tête du pays, l'ancien secrétaire général du PASTEF a officialisé ce week-end la création de sa formation politique, les Patriotes Républicains ou Kirai. Kirai donc à Wolof. Il a dit une citation, même si elle n'est pas complète, Bassirou Diomaye Faye qui dit devant ses militants, j'ai compris que quand on est opposant, on est responsable de rien en aucune façon.
3: Alors, je crois que ça c'est une balle perdue. Ça c'est une balle perdue qui est tombée, on sait où. J'avoue que ce qui se passe aujourd'hui au Sénégal, c'est passionnant. C'est passionnant vraiment ce qui se passe au Sénégal. C'est vrai que beaucoup s'attendaient à ce que ça donne une telle tournure. Mais vous savez ce que j'apprécie dans le jeu politique au Sénégal? C'est qu'on respecte les institutions. Peu importe à quel point vous en voulez à une personne, peu importe à quel point vous voulez en découvrir.

0: coudre avec votre adversaire politique, vous allez l'attendre au tournant de la loi. Et c'est ce que j'apprécie au fait. Peu importe ce qui arrive. Vous avez vu comment Diomaye est arrivé au pouvoir.
1: Ouais.
0: Et comment le choix de Diomaye a été fait. Et on sait aussi comment la justice dans cette affaire, en fait, comment les choses se sont passées, comment les choses se sont enchaînées. Ça, c'est un point. De l'autre côté, quand les deux sont arrivés au pouvoir, on sait que le pouvoir, ça ouais. connaît pas d'amitié. Hein. Il y a très peu d'amitié qui résiste au fait au pouvoir. Alors, je ne suis pas spécialiste du domaine, mais il y a beaucoup d'analystes politiques aujourd'hui, Mamadou, qui disent que l'erreur du duo, c'était que Sonko accepte d'être premier ministre.
1: La primature.
0: Voilà, d'accepter d'être premier ministre de Diomaye. C'est comme quelqu'un
1: super
0: que vous faites.
1: Premier ministre.
0: Voilà. Et on sait un peu le tempérament de Diomaye, de Sonko. C'est surtout ce qui a posé problème. Vous savez, peut-être que ça aurait pu marcher entre notre duo. Si, par exemple, le tempérament était inversé. Supposons que le tempérament de Diomaye, c'était plutôt le tempérament de Sonko. Et puis le tempérament de Sonko,
1: inversement.
0: C'était le tempérament. Voilà, inversement. Certainement, moi, je me dis que les choses pouvaient marcher. Mais ce n'était pas comme ça. Sonko, c'est ce leader, c'est quelqu'un qui aime s'affirmer. C'est pas quelqu'un qui se laisse écraser, qui se laisse sous l'ombre d'une autre personne. Et d'ailleurs, ce n'est pas qu'au Sénégal, ce n'est même pas une question de duo.

0: par défaut qu'on donne cette voix-là à Diomaye. Parce qu'on dit que Diomaye, c'est Sonko, Sonko, c'est Diomaye.
1: Ouais.
0: Mais sauf qu'aujourd'hui, les choses n'ont pas marché comme ça devait marcher. Et finalement, on voit la nouvelle tournure des choses. Diomaye qui s'approche plus maintenant de l'ancien président et de son parti. Et puis, vous avez vu un peu ce qui s'est passé le samedi. Pendant que Diomaye était là en train de créer son parti, pendant ce temps, Sonko de l'autre côté était au PASTEF en train au
1: de
0: fait,
1: distribuer
0: des cartes de parti.
1: Même hier, une cérémonie s'est tenue ici à Conakry pour la vente des cartes
0: de membres. Justement, des cartes de membres. Et un peu, il y a aussi ce contraste. Vous avez vu un peu l'environnement dans lequel la rencontre de Sonko s'est passée. Et vous avez vu dans quel environnement aussi celui de Diomaye a eu lieu.
1: Oui, celle de Diomaye.
0: Voilà. Donc, il y a aussi ce petit contraste-là. Tandis que l'on était là dans un espace, on dirait, bien illuminé, climatisé et tout. En fait, avec tout le luxe qu'il faut, l'autre était là, c'est-à-dire
1: quand
0: on dirait plus proche.
1: Donc, on est responsable de tout.
0: Ouais. Ah, si vous et quand on est opposant, on est responsable de rien.
1: Voilà.
0: Non, mais ça m'a beaucoup attiré. Finalement, j'ai même partagé au fait la vidéo quand j'ai vu la vidéo. Surtout cette phrase-là, ça m'a beaucoup tiqué. Finalement, voilà. J'ai partagé. J'avoue qu'aujourd'hui, ce qui se passe au Sénégal devait retenir l'attention de pas mal de personnes et ça devrait être une leçon pour la nouvelle génération, parce que ça, c'est pas un cours d'histoire qu'on nous donne.
1: Voilà.
0: Ça, nous vivons ça en direct. Heureusement.
1: Et c'est les historiens.
0: Et heureusement.
1: Voilà comment on arrive à la fin de ce numéro de l'émission. On en parle à Soleil, conduit à la technique par Ibrahima Kalimara. Merci à toutes et à tous de nous avoir pratiqués.

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0: 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Il est 11h.
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2: Mesdames et messieurs, merci de votre fidélité à Soleil FM 93.5, le 3W Soleil FM Guinée.net. Bonjour et bienvenue dans ce flash. Le verdict est tombé à la cour d'appel de Conakry. Les élèves condamnés à Kindia pour fraude au baccalauréat ont été libérés ce matin. La décision a été rendue sur le champ sans aucun débat de fond ne soit engagé. L'affaire remonte au 2 juillet 2026 lors des opérations de sécurisation des épreuves du baccalauréat unique dans la préfecture de Kindia. Selon le parquet, des surveillants avaient alors découvert que 6 candidats détenaient des documents introduits frauduleusement dans les salles d'examen. Toutefois, la cour les a reconnus coupables de des faits de fraude au baccalauréat unique session 2026 et a ordonné leur mise en liberté immédiate. Elle a également prononcé une amende de 300 000 francs guinéens par personne. La Cour de répression des infractions économiques et financières a rendu son verdict ce lundi 27 juillet dans le dossier impliquant l'ancien ministre de l'Environnement, Guy Lavoggi. La chambre de jugement l'a déclaré coupable de détournement de deniers publics portant notamment sur 50 millions de dollars destinés à la relance de la sauterie de blanchiment de capitaux et d'enrichissement illicite qui lui sont reprochés pour la répression. La cour l'a condamné à 6 ans d'emprisonnement et au paiement d'une amende de 2 milliards de francs guinéens. Sur le continent, au Kenya, une cinquantaine de protestants se sont rassemblés en se tenant par la main le 26 juillet en bordure du parc national de Nairobi pour protester contre un projet de construction d'un orphelinat animalier sur une zone protégée de plus de 30 hectares. Ces défenseurs de l'environnement dénoncent un projet qui menace la biodiversité et les animaux qui en dépendent. Ailleurs dans le monde, en Espagne, l'incendie qui ravage la Sierra Oeste à l'ouest de Madrid a ralenti sa progression dans la nuit de dimanche à ce lundi, permettant aux autorités d'envisager le premier retour d'habitants évacués, mais le feu qui a déjà détruit près de 25 000 hectares reste hors de contrôle et trois fronts sont toujours actifs. Les secours espèrent profiter des journées de lundi et mardi avant une nouvelle dégradation des conditions météorologiques. Ainsi s'achève ce flash d'informations. Ibrahim Kalima a assuré la mise en œuvre d'ici à la présentation Al-Hassan Condé. À tous, merci de l'avoir suivi.

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0: 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Il est 12h.
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2: Bonjour à toutes et à tous. Merci de nous préférer pour vous informer sur la 93.5 et sur le www.soleilfmguinée.net. Bienvenue dans Soleil Midi. Un lot de 50 taxis électriques destinés à faciliter le déplacement des citoyens de Conakry a été présenté ce samedi par le ministère des Transports. Au total, 2000 engins de ce genre sont attendus. Le prix unitaire de ces engins varie entre 140 et 200 millions de francs guinéens. Comment fonctionne l'œil? Quelles sont les principales maladies oculaires et comment mieux protéger sa santé visuelle? Docteur Mamadou Sow, ophtalmologue, nous en dira plus dans ce journal. Vacances scolaires et excision, la directrice générale de l'Observatoire national de la protection sociale et des violences basées sur le genre tire la sonnette d'alarme. C'est tout pour les titres. Dans un instant, le développement.
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2: Une fois encore, bonjour. En plus bref, dans ce soleil midi, au kilomètre 36, un accident de la circulation a coûté la vie à deux personnes, un conducteur de taxi-moto et sa passagère, broyés sur les lieux de l'accident. Le drame s'est produit dans la soirée de ce dimanche dans la commune urbaine de Sanouya. Selon les premiers témoignages, un camion transportant un conteneur est entré en collision avec une moto-taxi. D'après plusieurs témoins, le poids lourd aurait percuté la moto par l'arrière avant de la traîner sur plusieurs mètres. L'engin à deux roues s'est finalement retrouvé coincé sous les roues du camion. Un autre accident a coûté la vie à deux femmes à l'abbé. Le drame s'est produit au quartier d'Akaan, précisément au pied de la colline menant au carrefour Bilali. Un camion qui descendait à tombeau ouvert a percuté des usagers circulant dans le même sens. Toujours en plus bref, dans ce soleil midi, le procès en appel de Oyegi Lavogui, ancien ministre des Postes et Télécommunications sous le régime d'Alpha Condé, a connu son épilogue ce lundi 27 juillet. Poursuivi devant la Cour de répression des infractions économiques et financières, CRIEF, pour des faits présumés de détournement de deniers publics, enrichissement illicite, corruption et blanchiment de capitaux, l'ancien dignitaire a été reconnu coupable de détournement de deniers publics par la Chambre des appels. Oyegi Lavogui écope de 6 ans de prison ferme et d'une amende de 6 milliards de francs guinéens. Restons dans le même sillage pour dire que le verdict vient tout juste de tomber à la cour d'appel de Conakry. Les élèves condamnés à Kindia pour fraude au baccalauréat ont été libérés ce matin. La décision a été rendue sur le champ sans qu'un débat de fond ne soit engagé. L'affaire remonte au 2 juillet 2026 lors des opérations de sécurisation des épreuves du baccalauréat unique dans la préfecture de Kindia. Selon le parquet, des surveillants avaient alors découvert que 6 candidats détenaient des documents introduits frauduleusement dans les salles d'examen. Le gouvernement guinéen, à travers le ministère des Transports, a présenté ce samedi un lot de 50 taxis électriques destinés à faciliter le déplacement des citoyens de Conakry. Au total, 2000 engins de ce genre sont attendus. Le prix unitaire de ces engins varie entre 140 et 200 millions de francs guinéens. Le premier ministre Amadou Ouriba a présidé la cérémonie de lancement tenue à Kaloum. Samuel Demba Tuelamo.
3: Ce premier lot composé de 50 taxis urbains va contribuer à résoudre le problème de déplacement des citoyens de la capitale. L'initiative est portée par le ministère des Transports. Ousmane Gawa Diallo.
4: Vous les voyez, des taxis qui sont exposés ici. Au sortir de cette réunion, 50 bus déjà achetés vont être mis en circulation pour desservir les liaisons interurbaines. Ce qui va s'accompagner d'une acquisition nouvelle de 50 autres bus pour l'exercice 2026, dont les financements sont déjà disponibles.
3: Le prix de ces taxis est plafonné à 200 millions de francs guinéens. À la question de savoir comment acquérir ces engins électriques, le porte-parole du gouvernement explique.
4: Il y a un prix voisinant les 18 millions qui est le montant de base pour prendre le taxi et ensuite le reste est payable sur 24 ou 36 mois suivant les prix qui vont être affichés. Les premiers prix de base sont autour de 140 millions de francs guinéens jusqu'à 200 millions pour les véhicules à cette place.
3: Au nom du premier ministre Amadou Ouriba, Bangali Mati, conseiller à la primature, a livré un message.
5: Notre ambition ne doit pas s'arrêter à Conakry. Nous devons améliorer la mobilité des personnes, des biens sur tout le territoire. Nous exhortons le ministère des Transports et celui des Infrastructures à travailler en synergie. Je formule le vœu que les projets de la vague 1 du pilier 3 connaissent un grand succès au service de nos populations.
3: Au total, 2000 taxis urbains et interurbains mais aussi des bus de transport de masse seront mis en circulation, a réitéré à cette rencontre le ministre Ousmane Gawa Diallo.
2: Nouvelle opération de déguerpissement aux alentours de la décharge de Dar es Salaam ce samedi. Les forces de sécurité ont dégagé les taudis situés à proximité de la montagne d'ordures. Selon le chef du quartier Dar es Salaam 2, une sensibilisation a été faite avant l'opération. On écoute Ibrahim Diallo.
6: Déjà, nous avions lancé une campagne de sensibilisation et d'information demandant aux occupants de libérer les lieux avant même la fête de Tabaski. Suite au passage du ministre de l'assainissement qui avait donné les instructions fermes aux autorités locales du quartier pour vraiment déguerpir cet endroit sans qu'il n'y ait de problème ou de dégâts à l'encontre des populations, nous avons déjà mis une commission en place pour vraiment sécuriser les lieux pour ne pas qu'il y ait encore retour d'occupation anarchique puisque vous n'êtes pas sans savoir qu'à chaque fois, surtout lors des grandes pluies, en ce moment même, quand il pleut énormément, il y a une partie de cette montagne d'ordures qui se détache pour tomber sur vraiment les occupants de ces baraques. Puisque si nous suivons le schéma directeur Vision 2040, le gouvernement est dans ce cadre-là pour vraiment fermer cette décharge et la délocaliser à Baritode dans les délais impartis.
2: Des opérations de déguerpissement sont souvent organisées, mais les citoyens reviennent toujours sur les lieux, déplore Ibrahim Souri Mara, riverain de la décharge. Pour mettre un terme à cette situation, il formule une doléance.
7: Madame la gouverneure de la ville de Conakry, je vous exhorte de faire tout possible, de venir mettre en place quelque chose de concret, de venir clôturer la décharge pour éviter une autre incidence. Parce que voir s'il n'arrive pas à réagir de telle sorte, quand les forces de l'ordre vont quitter ici, les citoyens vont venir encore réinstaller les placards. Donc s'il n'arrive pas à prendre des mesures, vraiment cette décharge va bloquer la route. Et pourtant, cette route a été initiée par la Banque mondiale. Vous voyez, les citoyens souffrent ici. Même si tu ne fumes pas dans notre quartier ici, on te mettra parmi des fumeurs. Donc, il y a beaucoup de choses ici inexplicables. On ne peut pas tout expliquer.
2: Annoncé dans les titres, l'excision n'a ni fondement religieux, encore moins sanitaire. Ces propos sont de Dame Binta Nabé, directrice générale de l'Observatoire national de la protection sociale et des violences basées sur le genre. Selon elle, c'est pendant les grandes vacances que cette pratique bat son plein en Guinée. On va l'écouter.
8: un phénomène de santé publique aujourd'hui. Vous savez, c'est pendant les vacances où les enfants ont plus de temps, vont pas à l'école, et les parents aussi, vu l'hivernage, on dit que sachant que c'est vraiment pour faire du mal, donc au lieu de faire en saison sèche pendant que il y a beaucoup de chaleur, il faut faire pendant la période humide, tout ça là. Même les enfants qui ne vont pas à l'école, même dans les villages, on le fait souvent pendant cette période hivernale, compte tenu de cela. Et ce qui est important par rapport à tout ça, c'est que l'excision n'est pas un phénomène lié à la religion ni à la santé. Donc ça n'a aucun fondement religieux, ça n'a aucun fondement sanitaire. C'est un ancrage, donc c'est ancré dans nos mentalités pour dire nos aïeux ont fait, il faudrait qu'on le fasse sans comprendre même pourquoi on le fait.
2: Spécialiste en genre et en lutte contre les violences basées sur le genre, Bintanabi a aussi rappelé la différence entre l'excision et la mutilation génitale féminine. Elle était l'invitée de ce samedi de l'émission Mission Royaume des Femmes sur Soleil FM.
8: L'excision est une forme de mutilation génitale féminine. La plus simple. Ça a des différents degrés de mutilation. Parce que si on prend le degré, il y a l'infibulation qui amène à enlever cette partie externe ou de la jeune fille. Il y a l'excision qui sert à couper le clitoris, si ça peut se limiter à ça. Mais ça peut évoluer en ajoutant les petites lèvres. Ça peut continuer en faisant la suture ou coudre les parties génitales pour ne laisser que l'orifice où les urines sortent ou les menstrues. Donc, vous voyez, toutes ces pratiques-là, l'ensemble-là, c'est les mutilations génitales féminines.
2: Je vous l'annonçais également dans les titres, l'œil est indispensable à la vision. Mais comme tout organe, il peut être affecté par des maladies ou des anomalies, parfois avec des conséquences importantes sur la vue. Comment fonctionne l'œil? Quelles sont les principales maladies oculaires et comment mieux protéger sa santé visuelle? Docteur Mamadou Sow, ophtalmologue, a répondu à ces questions dans l'émission Santé Plus, un décryptage signé Alassane Condé.
9: Voir, distinguer les formes, les couleurs ou encore les distances. Tout cela est rendu possible par l'œil et par les différents éléments qui le composent. Docteur Mamadou Sow explique pourquoi cet organe est essentiel à la vision.
10: L'œil, à lui seul, il est capable de récolter plus de 80% de ces informations pour le cerveau. Donc, c'est le flic du cerveau, c'est le messager du cerveau. C'est l'organe de sens le plus important. Donc, la vue, c'est la vie. Sans la vue, il est pratiquement impossible.
9: Mais l'œil ne fonctionne pas seul. Plusieurs structures interviennent dans le processus de la vision. Le spécialiste revient sur les principaux éléments de l'œil et leur rôle.
10: Le nerf optique, vous avez le chiasma optique, vous avez les bandelettes optiques, vous avez les radiateurs optiques. Il faut que ça arrive au niveau du centre visuel qui se trouve au niveau de l'aube occipital du cerveau, que se trouve le centre visuel.
9: Comme d'autres organes, l'œil peut être touché par différentes maladies. Certaines peuvent affecter la vision si elles ne sont pas prises en charge. Docteur Mamadou Sow cite quelques-unes.
10: Les conjonctivites, les kératites, les uvéites. Vous avez les traumatismes. Vous aurez les contusions. Parmi les contusions, il y a des contusions directes et des contusions indirectes.
9: Pour préserver ses yeux, certaines habitudes sont également importantes. L'ancien chef du service d'ophtalmologie du CMC, les flamboyants de Petit Simbaya, donne quelques conseils.
10: Un accent particulier sur l'hygiène. Le port de casque et de masque pour les personnes à risque. Chacun peut porter une lunette vraiment de protection. Simple casque là, ça peut préserver la vie, mais parallèlement la vue aussi. Les soudeurs doivent obligatoirement porter des masques.
9: Docteur Mamadou Sow parle aussi de l'hygiène oculaire. Il explique que certaines mauvaises pratiques peuvent favoriser les contaminations et les infections, et dans certains cas avoir des conséquences sur la vision.
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2: cœur de l'actualité sur le continent, l'Assemblée nationale du Sénégal a initié plusieurs propositions de loi pour la transparence dans certaines institutions, dont la présidence de la République. Les députés veulent par exemple avoir un œil sur les fonds spéciaux, encore appelés caisses noires, que seules les autorités concernées peuvent utiliser sans devoir se justifier. Une démarche qui se veut de rupture. Le timing reste cependant sujet à discussion car il coïncide avec le divorce entre le chef de l'État et le parti PASTEF dirigé par son ex-premier ministre devenu président de l'Assemblée nationale. La première usine du Zimbabwe destinée à transformer le lithium dont le pays est le premier producteur en Afrique est désormais opérationnelle. Une étape importante dans la campagne d'Ara pour mettre fin à l'exportation massive à l'état brut de ses richesses minières, à l'instar de ce métal nécessaire aux énergies renouvelables. Dans le monde, l'incendie qui ravage la Sierra Ouest à l'ouest de Madrid a ralenti sa progression dans la nuit de dimanche à lundi, permettant aux autorités d'envisager de premiers retours d'habitants évacué, mais le feu qui a déjà détruit plus de 25 000 hectares reste hors de contrôle et trois fronts sont toujours actifs. Les secours espèrent profiter des journées de lundi et mardi avant une nouvelle dégradation des conditions météorologiques. Le statut de protection temporaire accordé aux Haïtiens expire ce lundi 27 juillet 2026 aux États-Unis. Une décision de Donald Trump annoncée dès l'année dernière et que la Cour suprême a validée le 27 juin. Des centaines de milliers de personnes, parmi lesquelles beaucoup travaillent dans des secteurs clés, la santé, l'aide à la personne, se préparent désormais à être expulsés vers un pays en proie à la violence des gangs et qui compte déjà près d'1,5 million de déplacés. Et voilà, c'est la fin de ce Soleil Midi. Merci à toutes et à tous de l'avoir suivi sous la complicité technique de IKM Ibrahima Khalil Mara. L'info continue sur le www.soleilfmguinée.net. Dans un instant, la fléchette avec Fatoumata Anrouna Keita.
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11: Une nouvelle compagnie aérienne. Non, ce n'est pas celle que tout le monde connaît déjà morte. Cette fois, il s'agit d'une compagnie privée. Son nom, United Aviation Service. Il sonne bien, très marketing même. On nous promet de redessiner le ciel guinéen. Sur le papier, le projet fait rêver. Une dizaine d'aéronefs dès son lancement annoncé au plus tard pour fin juin 2027. Des dessertes vers l'intérieur du pays et la sous-région, la promesse de désenclavement, de la mobilité et pourquoi pas d'une nouvelle image pour l'aviation guinéenne. Seulement, voilà, les Guinéens ne vivent pas de promesses. On nous annonce aujourd'hui une compagnie aérienne. C'était bien les 50 taxis électriques en attendant les 2000 autres. On attend encore les bus, sans oublier Guinée Télécom et tant d'autres projets annoncés avec enthousiasme avant de disparaître dans des conversations. Pendant ce temps, les citoyens continuent d'avaler la poussière en cherchant un taxi à subir. Les embouteillages, les coupures de tronçons, les caprices, les humeurs de certains chauffeurs et les crevasses qui défigurent les routes. Et encore, ce constat concerne ceux qui vivent ce luxe. Loin d'ici, pour certaines populations, en cette saison de pluie, c'est la boue qui remplace les routes. Une réalité qui dure depuis des décennies. Alors, entendre parler de pistes d'atterrissage à réhabiliter et d'un ciel à désenclaver prête presque à sourire. Car le ciel, lui, n'a jamais été enclavé. Il y a toujours eu assez d'espace pour faire voler des avions. Ce qui est enclavé, ce sont des villages, des sous-préfectures, des routes, les citoyens. Ce sont des infrastructures au sol qui empêchent les Guinéens de circuler dignement. avant de rêver et de conquérir le ciel, il serait peut-être temps de permettre aux Guinéens de se déplacer convenablement sur la terre ferme. Les avions font rêver, les routes changent des vies et surtout, elles aident à garder les pieds sur terre.
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0: capable de la différence viendra au niveau du travail, du sérieux, de l'abnégation, de la prise en compte de tous les détails afférents par rapport à la compétition.
1: Le sélectionneur du City Mini Footballer dévoile également ses objectifs dans cette compétition. Abdulaziz Sow.
0: Quatrième de la dernière édition, on veut faire mieux, on veut monter sur le podium. Donc nous aussi, cela est ce qu'on a atteint l'objectif, parce qu'aujourd'hui on a acquéri un connaissance de gestion des compétitions, on connaît un peu la nature de la compétition et on joue à domicile, donc c'est à nous de mettre les chances de nos côtés. Donc l'objectif, c'est de faire mieux de ce que nous avons fait, obtenir d'abord une qualification pour la Coupe du Monde, mais également des jeux sur le podium.
1: Parmi les équipes engagées, 23 ont été tirées au sort samedi. Sur la 24e, dont l'identité n'est pas encore révélée, prendra part à ce tournoi continental. Sur invitation.
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3: L'actualité sur le continent Côte d'Ivoire, le verdict est tombé jeudi 23 juillet dans l'affaire de l'agression mortelle d'un livreur survenu au début du mois à Abidjan. Des accusés ont été condamnés à la réclusion criminelle à perpétuité, deux autres à 10 ans de prison. Une décision qui marque une étape judiciaire, mais qui ne dissipe pas les inquiétudes de ceux qui sillonnent chaque jour les rues de la capitale économique ivoirienne. Devenu indispensable, les coursiers exercent un métier qu'ils jugent de plus en plus risqué.
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3: Le nombre de cas cumulés vient d'atteindre les 3200 pour 1405 décès. Actuellement, 5 des 26 provinces que compte la RDC sont touchées, des chiffres qui s'approchent de ceux de la pire épidémie recensée dans le pays. Pour rappel, entre 2018 et 2020, au total 3470 cas avaient été recensés, un chiffre qui devrait être dépassé dans le courant de cette semaine. Au Soudan, l'armée a repris le contrôle d'une autoroute stratégique reliée à Khartoum, la capitale d'un pays en guerre depuis avril 2023. Elle envahit des villes stratégiques du centre du pays dans le viseur des paramilitaires. La ville était encerclée depuis plus de 18 mois par les forces paramilitaires du général Emeki qui avait massé des troupes en vue d'une apparente attaque de grande envergure. Or, après deux jours de combats intenses, l'armée a annoncé ce dimanche avoir repris plusieurs localités au nord de l'Obeid. Ailleurs dans le monde, le Moyen-Orient sort d'une troisième nuit consécutive sans frappe. Aucun bombardement américain n'a été signalé en Iran depuis le 24 juillet au soir. De son côté, l'Iran n'a revendiqué aucune attaque contre ses voisins du Golfe, alliés de Washington. Alors que Washington a dit vouloir laisser une chance à la diplomatie, Téhéran a affirmé à l'heure actuelle n'être engagé dans aucune négociation avec les États-Unis. Au Honduras, Juan Orlando Hernández, l'ancien président de la République, condamné à 45 ans de prison aux États-Unis pour trafic de drogue, est entré dans son pays hier dimanche 26 juillet. Il avait été gracié par Donald Trump en novembre 2025 avant d'être libéré le mois suivant. Si ses partisans l'ont accueilli en héros, ce retour suscite aussi de fortes inquiétudes dans une société encore marquée par des 8 années de pouvoir émaillées d'accusations de corruption.
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6: Warikio, en poste depuis 2018, a démissionné de manière inattendue. L'information a été donnée ce lundi 27 juillet par le gouvernement. Le second mandat de Perry Warikio devrait se terminer en 2028, il évoque des raisons personnelles pour justifier sa décision, mais il pourrait aussi avoir décidé de se retirer en raison des difficultés économiques dans le pays, dans le sillage de la guerre au Moyen-Orient. Enfin, la Cisjordanie occupée a connu un nouveau week-end de violence après des affrontements meurtriers entre Palestiniens et colons israéliens vendredi dans la localité de Tel. Ces violences continueront de s'aggraver sans action forte du gouvernement israélien, selon l'analyste Denis Charbit, professeur de sciences politiques à l'Université ouverte d'Israël. Et cela n'a rien d'anodin à quelques semaines des élections législatives anticipées que Benjamin Netanyahu espère bien remporter, poursuit-il. La violence des colons a fortement augmenté depuis l'entrée en fonction du gouvernement israélien actuel, avec une reprise particulièrement marquée en mars et avril 2026 pendant la guerre entre les États-Unis, Israël et Iran. Madame, Messieurs, c'est tout pour cette édition d'information. Merci à tous de l'avoir suivi. Conquérir le ciel, oui, mais si on gardait d'abord les pieds sur terre. C'est le titre de la fléchette ce lundi de Fatoumata Aruna Keïta. J'ajoute en disant qu'il faut éviter d'être un géant au pied d'argile. Je vous laisse écouter, madame, monsieur.
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8: Une nouvelle compagnie aérienne. Non, ce n'est pas celle que tout le monde connaît déjà morte. Cette fois, il s'agit d'une compagnie privée. Son nom, United Aviation Service. Il sonne bien, très marketing même. On nous promet de redessiner le ciel guinéen. Sur le papier, le projet fait rêver. Une dizaine d'aéronefs dès son lancement annoncé au plus tard pour fin juin 2027. Des dessertes vers l'intérieur du pays et la sous-région, la promesse de désenclavement, de la mobilité et pourquoi pas d'une nouvelle image pour l'aviation guinéenne. Seulement, voilà, les Guinéens ne vivent pas de promesses. On nous annonce aujourd'hui une compagnie aérienne. C'était bien les 50 taxis électriques, en attendant les 2000 autres. On attend encore les bus, sans oublier Guinée Télécom et tant d'autres projets annoncés avec enthousiasme avant de disparaître dans des conversations. Pendant ce temps, les citoyens continuent d'avaler la poussière en cherchant un taxi à subir. Les embouteillages, les coupures de tronçons, les caprices, les humeurs de certains chauffeurs et les crevasses qui défigurent les routes. Et encore, ce constat concerne ceux qui vivent ce luxe. Loin d'ici, pour certaines populations, en cette saison de pluie, c'est la boue qui remplace les routes. Une réalité qui dure depuis des décennies. Alors, entendre parler de pistes d'atterrissage à réhabiliter et d'un ciel à désenclaver prête presque à sourire. Car le ciel, lui, n'a jamais été enclavé. Il y a toujours eu assez d'espace pour faire voler des avions. Ce qui est enclavé, ce sont des villages, des sous-préfectures, des routes, les citoyens. Ce sont des infrastructures au sol qui empêchent les Guinéens de circuler dignement. Avant de rêver de conquérir le ciel, il serait peut-être temps de permettre aux Guinéens de se déplacer convenablement sur la terre ferme. Les avions font rêver, les routes changent des vies et surtout, elles aident à garder les pieds sur terre.
7: C'était La Fléchette avec Fatoumata Aruna Keïta sur Soleil FM.

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0: Nous sommes lundi le 27 juillet 2026. Bonjour et bienvenue dans On en parle à Soleil, cette émission d'analyse et de décryptage de l'actualité dans toute sa dimension vous parvient les lundis et mercredis sur la 93.5 dans le Grand Conakry, à Dabola, Sigui et environ, mais aussi un peu partout dans le monde sur notre site internet le 3w.solfmguinée.net. Gestion des affaires courantes, le porte-parole du gouvernement tient une conférence de presse ce lundi. Plusieurs sujets d'intérêt national seront abordés par Ousmane Gawal Diallo. La participation du président guinéen au 69e sommet de la CEDEAO figure également au menu de cette rencontre prévue à partir de 12h. Faute au baccalauréat unique session 2026, les candidats condamnés en première instance à Kindia comparaissent ce lundi pour leur procès en appel après le décès en détention de Mamadou Djuma Ba. Au moins 6 candidats doivent comparaître devant la cour d'appel de Conakry. Pour la Guinée partage la même poule que le Cameroun, le Bénin et la Tanzanie. Nous parlons bien sûr de la Coupe d'Afrique de mini-football dont le tirage au sort a eu lieu samedi dernier à Conakry. Comment l'équipe guinéenne dont le pays abrite la compétition se prépare-t-elle? Nous posons la question au sélectionneur Abdul Aziz Sou dans ce numéro. Hors de la Guinée au Sénégal, le divorce entre Ousmane Sonko et Bassirou Diomaye Faye est plus que jamais consommé après plus de 2 ans à la magistrature suprême. L'ancien secrétaire général du PASTEF a officialisé ce week-end la création de sa formation politique, les Patriotes Républicains Kirai. J'ai compris que quand on est opposant, on n'est responsable de rien en aucune façon, a lancé le président devant ses militants. Pour les titres, merci de nous préférer pour vous informer sur la 93.5 dans le Grand Conakry à Daboula, Sigiri environ, mais aussi sur le 3w.solfmguinée.net. À l'animation, Fatoumata Keita, Mamadouba, la conduite technique est assurée par Ibrahim Khalil Mara. On se retrouve juste après une petite virgule.
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0: Merci de nous préférer tous les matins, les lundis et mercredis sur la 93.5 dans le Grand Conakry, à Dabola, Sigiri environ, et peu partout dans le monde sur notre site internet le 3w.solfmguinée.net. Je vous le disais à l'entame, la Guinée partage la même poule que le Cameroun, le Bénin et la Tanzanie. Nous parlons de la Coupe d'Afrique de mini-football dont le tirage au sort a eu lieu samedi dernier à Conakry. Comment l'équipe guinéenne dont le pays abrite la compétition se prépare-t-elle? Nous posons la question au sélectionneur Abdul Aziz Sow que nous avons au bout du téléphone. Monsieur Sow, bonjour et merci d'avoir accepté notre invitation.
2: Bonjour Mamadouba, bonjour à tous les millions d'auditeurs et aux millions d'auditrices de la 93.5 Soleil FM. Et un bonjour particulier à mon grand littéraire, monsieur Babalu Tingo Kamara. Une pensée positive à lui.
0: Une fois encore, merci d'avoir accepté notre invitation. Babalu vous entend depuis sa maison puisqu'il est en congé. Alors, Abdul Aziz Sow, on a observé le tirage qui a eu lieu ce week-end à Conakry, qui a réuni d'importantes personnalités dans notre pays. Parlez-nous d'abord de cette compétition, la Coupe d'Afrique de mini-football.
2: Bon, la Coupe d'Afrique de mini-football, c'est presque édition qui va se jouer à Conakry. La quatrième édition a eu lieu en Libye avec 16 nations. La première édition a 24 nations. Voilà, la dernière édition s'est jouée à 16 nations à Berna, en Libye. Donc la Guinée a eu l'honneur d'être retenue comme candidat pour l'organisation de la CAN, mais également à obtenir le siège de la Confédération africaine de mini football pour les 10 prochaines années. Donc c'est une aubaine pour la nation guinéenne. Voilà quoi. Et cela est dû au travail qui a été fait par la fédération, mais également la performance de l'équipe lors de la dernière compétition. Tous ces éléments ont concouru et également la facilité diplomatique des autorités guinéennes ont permis à la Guinée d'obtenir tous ses acquis par rapport à au mini-football qui est aujourd'hui une discipline en vrai part d'émergence au niveau de l'Afrique, mais aussi dans le monde.
0: Alors, plusieurs points mis en avant. D'abord, si vous voulez, le travail battu par la Fédération guinéenne de mini-football. Il y a aussi la performance de l'équipe nationale de mini-football. Il y a la diplomatie guinéenne aussi qui a joué. En ce qui vous concerne, on va parler justement de cette performance de l'équipe guinéenne. Cette compétition, c'est en 2027, mais c'est dans quelques mois maintenant. Dites-nous comment l'équipe guinéenne se prépare en prélude à cette compétition.
2: Il n'y a pas une préparation spécifique dans la mesure où vous connaissez déjà au niveau de la saison prévue. Donc on attend au mois d'août, la fin du mois d'août, depuis septembre, pour voir dans quelle mesure possible nous allons prendre les préparations. On a quand même un noyau à disposition. L'effectif qui est parti de la fin à dernier, le groupe est là. Il y a également un groupe qui a été rajouté par rapport aux préparatifs du championnat afro-asiatique qui devait avoir lieu aux Émirats arabes unis, mais malheureusement qui n'a pas eu lieu à cause de la guerre de Bosse. Donc on a quand même une vivier important de footballeurs. Et aujourd'hui, la fédération est en train de travailler en commun accord avec la Ligue régionale de mini-football de Conakry par rapport à l'organisation d'un mini-tournoi, avec un championnat, avec un mini-tournoi qui va réunir les 13 communes de la ville de Conakry, mais également il y aura certainement une équipe MVP qui va arriver dans les 14. Au terme de cette compétition, on tirera aussi les meilleurs issues de cette compétition rajoutée au noyau qu'on a pour pouvoir savoir comment décanter et trouver le meilleur effectif possible pour pouvoir représenter dignement notre sélection, notre pays à cette cinquième édition de la CAN que nous abritons en terre guinéenne.
0: Alors, Abdul Aziz Sow, ouais, c'est une initiative, si vous voulez, cette compétition pour détecter les talents, mais il y a quand même une équipe qui a fait le travail, qui a dignement représenté l'équipe guinéenne lors de la dernière édition qui s'est tenue en Libye. C'était même la première participation de la Guinée, si je ne me trompe. Qu'est-ce qu'on fait de cet effectif? Est-ce qu'il faut s'attendre à des changements?
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2: Bon, écoutez, quand on dit changement, pas comment dit, comme on le dit, moi aujourd'hui, je n'ai pas besoin de parler du moi parce que vous connaissez qui je suis, mes ambitions, les défis que j'aime relever, les challenges que j'aime, la façon que j'ai envie de voir les choses en dedans. On a travaillé avec un effectif qui nous a donné des résultats. C'est vrai, on a eu des résultats, mais on sait qu'il y a des mouvements par endroit. On est conscient de cela. Tout n'a pas été rose en Libye. On va pas remettre tout le travail fait à zéro. Mais bien sûr, on va essayer de renforcer l'effectif. On a des atouts. On va garder les atouts que nous avons. On a des faiblesses. On va essayer de travailler sur les faiblesses pour qu'on soit encore plus meilleur. C'est ce qui est plus important. Donc le noyau à disposition, déjà à disposition, comme je le disais, on a un vivier, il va concourir ceux qui ont joué la CAN, et donc on estime ils sont au meilleur de l'époque, et les meilleurs du moment. Une équipe nationale, c'est les meilleurs du moment. On ne va pas tout changer à zéro, mais encore j'insiste, on va renforcer l'effectif, on ne se bat pas pour essayer d'amener le meilleur effectif possible, le meilleur effectif possible, sans complaisance, sans laxisme. Et voilà, sans prise de position, mais dans le plus grand professionnalisme, dans la plus grande rigueur, dans la plus grande disponibilité, dans la plus grande détermination, parce qu'on a envie, et moi j'ai vraiment envie d'écrire une nouvelle page de mon histoire, une nouvelle page positive de l'histoire du football guinéen, et j'ai envie de l'écrire de la plus belle des manières. Et ça passe forcément par la justesse par rapport à ce que nous faisons, par rapport rapport au toit d'hiver, par rapport à la méthode de travail, par rapport à la gestion tout entière, la gestion de l'effectif, la gestion des émotions, la gestion du staff, la complémentarité, la complicité. Donc, pour moi, tous les détails comptent. Pour moi, chaque détail compte un million près. Donc, à ce niveau, ne vous en faites pas. Bon, je sais où j'ai pris l'équipe, je sais où nous sommes arrêtés, nous savons ce que nous avons fait, nous savons d'où nous venons et nous savons où nous voulons aller. Et ce qui est plus important, c'est quand vous savez ce que vous avez fait, quand vous êtes conscient de vos retards, mais aussi que vous êtes conscient de ce que vous devez faire et vous êtes sûr de la capacité que vous devez apporter. Donc pour cela, ne vous en faites pas, on se battra Inch'Allah pour donner à la Guinée la meilleure équipe possible, la meilleure formation possible, pour quand même faire un résultat très très probant.
0: Alors, le groupe A, la Guinée, le partage avec des nations comme le Cameroun, le Bénin et la Tanzanie. Quelles sont les chances justement de cette équipe guinéenne et surtout, comment sortir meilleur de cette édition pour ne pas laisser que d'autres viennent repartir avec la coupe?
2: Bon, aujourd'hui, l'objectif de la fédération, c'est de faire faire la meilleure formule possible. Moi, en tant qu'entraîneur, mon objectif personnel, c'est de le faire mieux que ce que j'ai fait par le passé. On est parvenu à jouer à une salle où on est allé en demi-finale de notre première participation. Aucune connaissance qu'il faut dire profonde des résultats des grandes compétitions par rapport à cette histoire. Maintenant, aujourd'hui, on organise la panne à domicile, on n'a pas droit à l'Europe. Le Cameroun est une grande nation de sport, une grande nation de football africain. Et le Cameroun, certes, lors de la panne de mini-football, il n'y a pas une véritable prestation, mais chacun tire les leçons de ses échecs. Aujourd'hui, ils ont des infrastructures à disposition. Le Cameroun organise la prochaine panne de mini-football, la première panne féminine de mini-football au mois de septembre prochain. Ils ont les installations, ils organisent un championnat, il y a une restructuration qui est faite. Le Bénin, la première nation du Sud du Sahara a organisé la formation des entraîneurs au niveau de la licence APO, parce que tout passe par la formation des entraîneurs. Donc le Bénin, tu disais, il fallait beaucoup pour nous, nos cadres, pour nous, nos entraîneurs, nos administrateurs, pour qu'on puisse avoir des équipes qui fait quand même un monitoring de chaque deux mois, parce que je suis en contact avec certains de mes confrères entraîneurs du Bénin, qui fait du monitoring à tout moment. Et on voit ce qui se passe. La Tanzanie aujourd'hui qui a envie de se créer un véritable sommet dans la gestion du sport dans sa globalité. Donc il faut être très attention et à mini football. La dernière canne, la Tanzanie est allée jusqu'en quart de finale. Ce n'est pas une équipe tombée des dernières pluies. C'est une très bonne équipe joueuse qui a de l'ADN, il y a un bon ADN, une bonne philosophie de jeu, une très bonne discipline sportive. Donc c'est pas une poule aiguë, c'est pas une poule facile, mais. Encore, je le dis, moi je suis un combattant, on est des guerriers, on n'a pas peur. Mais il faut tenir compte de tous les paramètres. Si on tient compte de tous les aspects, de tous les paramètres, et on se prépare conséquemment, moi je ne vois pas de problème ou d'inconvénient qui va nous mettre en train pour quand même aller jouer le second tour. Donc l'objectif du premier pour moi, c'est d'abord franchir la phase de poule, terminer ce mini tournoi, parce que les phases de poule, c'est trois matchs, terminer le tournoi, engranger le maximum de points pour aller jouer le second tour, et après, au niveau des matchs à élimination directe, voir ce qu'il faut corriger, ce qu'il faut améliorer pour qu'on essaie de faire le meilleur résultat possible. Voilà. De cet élément-là. Donc, à ce niveau, moi, je n'ai pas de problème. À ce niveau, nous sommes conscients et je discute avec mes joueurs, mon staff, tout le monde est motivé et on est convaincu qu'on pourra faire quelque chose d'extraordinaire, Inch'Allah.
0: Abdelaziz Soy, il vous reste moins de deux minutes, mais on voudrait d'abord vous demander, c'est la Guinée qui habite cette compétition continentale, est-ce que vous, en tant que responsable de cette équipe nationale, vous avez tout le monde à votre disposition pour faire le travail qui doit être fait et mener cette équipe à la victoire finale?
2: La compétition, c'est une compétition à double facette. Il y a l'organisation événementielle de la compétition, la gestion de l'événement. L'État est en train de travailler là-dessus. Vous avez vu déjà même le tirage de sort, c'est passé dans des très bonnes conditions. Et moi, à mon niveau, en tant que technicien, je soumettrai un programme. J'ai discuté avec le directeur national des sports, Monsieur Mazari, j'ai discuté avec le président, le vice-président, j'en ai discuté avec beaucoup de personnes. On va essayer de mettre un plan de préparation en place pour le temps prochain mois, avant la CAN, et voir si on peut avoir des matchs amicaux internationaux, des fenêtres ouvertes pour me permettre de mieux afficher les gens. Moi, je pense que niveau, l'État est conscient. Je veux personnellement que la façon dont aujourd'hui on est engagé dans l'organisation de l'événement, dans la réussite de l'événement, que que ce soit sur le plan événementiel, que ce soit sur le plan sportif, notamment la performance de l'équipe, que tout aille de pair, qu'on puisse réussir à tous les niveaux, qu'on organise la meilleure carte possible en matière d'organisation, en matière de logistique, en matière de médiatisation, mais aussi sur le plan du contenu, qu'on essaie d'avoir la meilleure équipe possible, qu'on peut soit de la finale, qu'on dise que la Guinée a réussi sa carte à tous les niveaux. On est arrivé en finale, on a pris la coupe, mais aussi sur le plan organisationnel, on a été. C'est la meilleure organisation d'une Coupe d'Afrique. Moi, voilà. C'est mon choix, c'est une ambition, et je pense que ça anime également le bureau exécutif, parce que j'ai un président dégourdi, déterminé, qui tient compte de tous les aspects et qui a envie de faire les choses en grand. Et je suis convaincu, les efforts unis, que nous parviendrons à faire des choses au grand, Inch'Allah. Très grand.
0: Merci à vous, Abdelaziz Assou.
2: Le plaisir est partagé, MD. Merci à tous vos auditeurs et merci pour la disponibilité exceptionnelle que vous m'offrez.
0: Voilà.
2: Merci à la population de l'île, je vous remercie de nous soutenir, de nous accompagner. Chacun a fait le contraire pour qu'on puisse réussir dans l'ensemble cette disposition de la carte de football qui va avoir en Guinée au mois de janvier prochain.
0: Voilà, c'était en tout cas Abdelaziz Assou. Le sélectionneur, l'entraîneur de l'équipe nationale guinéenne de mini-football que nous avons écouté. Il faut rappeler que le tirage a eu lieu samedi dernier, ici même à Conakry, et qui a regroupé plusieurs personnalités. Fatoumata vient de me rejoindre il y a quelques instants. Fatoumata Keita, bonjour.
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4: Bonjour Mamadou Ba, bonjour peuple de Guinée.
0: Bien, on vient de nous donner des taxis et vous ne les avez pas trouvés pour regagner à temps la radio.
4: Non, malheureusement, et j'ai beaucoup cherché ces taxis, je ne sais pas, peut-être que pour ce qui est du tronçon Sonfonien Amdallah, ces taxis ne sont pas encore arrivés par ici. Je ne sais pas, peut-être que ces taxis sont tout simplement limités à Kona, des choses comme à Kaloum, comme c'est le cas un peu, comme ça a été le cas de Guinée Télécom. Le projet s'est limité dans la commune de Kaloum. Et c'est pas ce que j'espère, mais pour le moment c'est ce que je crois, au fait, parce que ces taxis, moi je les ai pas encore vus à part les images. Et en tout cas, j'ai cherché, je n'ai pas vu. C'était chaud, Mamadou. J'ai fait plus de 25 minutes arrêté à chercher un taxi, alors que mon trajet normalement ça fait 15 minutes.
0: Voilà.
4: Vous imaginez,
0: voilà.
4: Vous faites plus que le temps du trajet à chercher un taxi pour rallier au fait votre lieu de travail, surtout en cette saison de pluie. On sait que c'est compliqué, c'est pas facile, mais après on vous promet quand même qu'il y a même le ciel qu'il faut également conquérir. On veut redessiner le ciel guinéen. On attend de voir ce que ça va donner.
0: En tout cas, le porte-parole du gouvernement qui justement était initiateur de ce projet, ou qu'il est encore, parce qu'on parle de l'eau de 2000 engins, pour le moment c'est 50 taxis qui sont donnés. Ousmane Gawal Diallo sera face à la presse dans quelques instants au porte-parole, justement pour aborder, dit-on, plusieurs sujets d'intérêt national.
4: Alors, si mes informations sont bonnes, c'est une rencontre qui aura lieu à 18h, c'est ça?
0: À 12h.
4: À 12h, voilà. Merci Mamadou pour cette précision. Ce sont les informations que nous avons, et selon justement ces mêmes informations, c'est que le porte-parole du gouvernement, au cours de cette rencontre prévue, va parler non seulement de la participation du président Mamadi Doumbouya au 69e sommet de la SUI DAO, en tant que, thématique autour
0: c'est une thématique officielle, hein, parce que toutes rencontre. Les questions quand même seront posées par les journalistes présents.
4: Oui, parce que déjà lui, il viendra avec son exposé. Après, c'est à la suite de cet exposé là que les journalistes vont poser les questions, et les questions peuvent aller au-delà de ce que lui il a donné, ou en tout cas au-delà de son exposé, de tout ce qu'il a pu donner dans ce cadre là tant que ça concerne la vie de la nation. Les journalistes puisque c'est pas tous les jours quand même qu'on est en face du porte-parole du gouvernement. Donc les journalistes peuvent profiter, poser des questions. Alors officiellement, ce qui est là comme thème, ce sont les principales actions de développement engagées par le gouvernement en faveur du pays. Et puis vous avez aussi les retombées positives de la participation du président de la République à la 69e session de la conférence des chefs d'État et de gouvernement de la CEDEAO. Mamadou, vous savez, avant cette conférence de presse, il y avait une qui avait été annoncée, on se souvient, c'était le 14 juillet.
5: Annoncée et reportée.
4: Oui, à 10h, et finalement ça a été reporté, et à l'époque on parlait de clôture de la transition institutionnelle, marquée par l'installation du Parlement et des conseils communaux, les derniers développements de l'actualité nationale, la fin de Guinée-Gouv également, et la mise en place de la nouvelle cellule de communication du gouvernement, mais il y avait aussi le lancement officiel des taxis urbains dans le cadre de la modernisation du transport public, ce que nous avons vu le week-end dernier, et puis la recrudescence des accidents de la circulation et les mesures arrêtées par le gouvernement pour renforcer la sécurité routière. Certainement, les journalistes vont rebondir sur tous ces aspects. Aujourd'hui, en tout cas, pour relancer un peu le débat autour de ces thématiques-là, mais un aspect également important, c'est surtout cette participation du président Mamadi Doumbouya au 69e sommet de la CEDEAO, parce qu'il faut le rappeler, il s'agissait de sa toute première participation en tant que chef d'État à cette rencontre, surtout d'une Guinée. En fait, je veux dire, en tant que président élu de la Guinée, et aussi son discours qui n'est pas passé quand même inaperçu au sein de l'opinion publique nationale, certainement sous-régionale, parce qu'il a touché des aspects très importants au-delà du fait que le peuple devrait être au centre des préoccupations de cette institution-là, la redynamisation aujourd'hui des appareils de l'institution. C'est qu'il a aussi touché un aspect important, qui d'ailleurs le concerne aussi, la participation justement des militaires, c'est-à-dire qu'on ne devrait pas les voir autrement. Ce sont des gens également du peuple, voilà, c'est-à-dire que ce sont des gens qui peuvent, des citoyens à part entière, qui peuvent ou qui ont déjà de par le passé apporté quelque chose.
5: Même revenu sur la genèse de la CEDEAO.
4: Ah, ce qui fait polémique. Attention, parce que là il y a des archives qui prouvent aujourd'hui que non, c'était pas au fait la majorité écrasante des militaires qui étaient des pères fondateurs qui étaient des militaires, non. Ils étaient 15, effectivement, sauf que 8 étaient des civils et 7 seulement étaient militaires. Donc au moins il y a une différence au fait d'une personne pour dire que oui, c'est vrai, les militaires ont véritablement participé à la création, à la fondation, parce que l'idée c'était de Mathieu Kérékou et aussi de l'ancien président ghanéen qui était aussi militaire, qui avait d'ailleurs fait des démarches dans ce sens-là. Et puis la Guinée, qui est également père fondateur de cette organisation, qui était représentée à l'époque, c'est en 75, par Feu Ahmed Sékou Touré. Donc, pour dire que celui-ci, il était civil, mais dans le lot, c'est qu'il y avait plus de civils que de militaires, parce que ces derniers temps, il faut le rappeler d'ailleurs, peut-être que c'est une question d'inattention, sinon on se souvient en 2024, l'AFP avait également fait un article rien que pour ça, parce que vous vous souvenez quand l'AES avait été créé, et à l'époque, c'est-à-dire le même discours était revenu, il y a des gens qui sur les réseaux sociaux ne cessaient de dire que oui, la CEDEAO elle-même, elle avait été créée par des militaires. Alors, à l'époque, l'AFP était parti chercher dans les archives de la CEDEAO et avait fini par prouver que non. La majorité, sinon l'institution n'avait pas été créée par des militaires. C'est vrai qu'il y a des militaires qui ont participé à la création de l'institution, mais il y avait des civils et ils étaient les plus nombreux d'ailleurs. Alors aujourd'hui encore la question elle est revenue. J'espère que finalement plus personne ne va revenir sur cet aspect-là pour dire que oui, la majorité des dirigeants ou des membres, des pères fondateurs de la CEDEAO, c'était des militaires et pas des civils. Ça, ce n'est qu'une parenthèse. De l'autre côté, Mamadou, souvent, je le rappelle, je dis que l'histoire est mal enseignée chez nous. Parce que vous qui êtes là, avant d'être à l'université, je crois qu'on vous a enseigné la CEDEAO, l'Union africaine, l'ONU. Ce sont des institutions en fait qu'on a étudiées en classe. Mais est-ce que quelqu'un se souvient du nombre de pères fondateurs, en fait, ou sinon du nom des pères fondateurs de cette organisation? Parce que ça ne nous a pas été enseigné. Et au fait, parfois dans nos programmes, on voit que oui, il y a des choses. Par exemple, vous voyez, en fait, c'est, quand vous voyez, c'est des gros titres, la CEDEAO, l'Union africaine. Vous vous dites que oui, c'est bien, et c'est effectivement bien d'enseigner en fait ces institutions-là, surtout quand ça concerne la sous-région, quand ça concerne l'Afrique. C'est intéressant, quand ça concerne l'ONU, c'est intéressant, Mamadou, c'est bien. Parce que ça rentre non seulement dans le cadre de la culture générale, mais ça aide aussi dans d'autres sens. Alors, sauf que pour enseigner ces choses-là, il ne faut pas seulement se contenter de dire quels étaient les objectifs, il y a aussi d'autres aspects à prendre en compte. Et aujourd'hui, effectivement, on vient de se rendre compte qu'il y a, oui, des aspects qui n'ont pas été pris en compte. Et malheureusement, avec l'année scolaire qui va commencer, les élèves vont encore retourner en classe. Et c'est quasiment le même cours, comme on avait l'habitude de le donner il y a 10 ans, qui va être dispensé de la même manière. Parce que c'est comme ça le professeur lui-même, il a été enseigné, c'est comme ça il a reçu ces cours-là. Et lui aussi, c'est comme ça il va continuer à enseigner ces mêmes cours-là. Et parfois, on a l'impression qu'il n'y a pas de véritable changement. Alors, en ce qui concerne cette conférence de presse, puisque c'est de ça qu'il s'agit, nous allons revenir encore là-dessus. Certainement, après la rencontre de ce midi au porte-parole du gouvernement, nous en saurons davantage, il y aura encore plus d'informations, c'est sûr que ça va encore plus occuper l'actualité nationale, mais au-delà de cela, Mamadou, c'est que déjà, pour parler de conférence de presse ou pour parler aujourd'hui de priorité en ce qui concerne le gouvernement, parce que je sais, on va certainement aborder la question de l'installation du Parlement ou en tout cas des conseils communaux, parce que ces derniers temps, vous avez vu même les communiqués du ministère de l'administration du territoire de la décentralisation qui ne cessent de se multiplier. En ce qui concerne surtout les conseils communaux, vous avez vu surtout ceux-là qui sont fonctionnaires. Vous avez vu tout le débat qu'il y a eu autour de cela. Mais je sais également que la question même de ce candidat, puisque nous allons en parler également, ou plutôt de ce drame à Kindia, en ce qui concerne Mamadou Djuma, va revenir aussi autour de la table, au cours de cette conférence de presse-là. Mais c'est surtout moi, je sais peut-être que les gens, ils auront aussi l'occasion, les journalistes qui seront là, l'occasion de poser cette question en ce qui concerne le lancement des taxis urbains. Parce que vous avez aussi entendu les prix. Les prix qu'il y a, on parle de 140 millions à 200 millions de francs guinéens. Et puisque ce sont des véhicules électriques, quelque part aussi, on comprend le coût. Mais ah, après, et puis aussi, il y a d'autres procédures.
6: Mais Fatoumata, quand on dit électrique, ça veut dire aussi que ça consomme l'électricité.
4: Oui, ça consomme l'électricité. Il y a une facture derrière. J'en dis, mais justement, peut-être qu'on peut comprendre quelque part que ce soit électrique, ce n'est pas peut-être du carburant qu'on met dedans. Parce que quand on dit comme ça, les gens vont dire, ah, c'est pas du carburant qu'on met dedans, donc ça va. Mais sauf que oui, il y a l'électricité quand même que ça consomme. Je ne sais pas, par mois ou peut-être par trajet, combien au fait un véhicule électrique du genre peut consommer, ça je n'en sais rien. Mais en tout cas, ça demande de l'argent aussi. Ça, c'est un aspect. Et aussi, Mamadou, au-delà de ce fait, vous avez vu le ministre qui a annoncé le fait qu'on pourrait, par exemple, donner ses voitures à des gens. C'est-à-dire, au fur et à mesure que vous travaillez, vous allez payer, mais il faut déjà une première somme que vous allez verser. Ouais. Ça, c'est à la hauteur de 18 millions, si je ne me trompe, qu'on doit payer avant de pouvoir rentrer en possession de ce véhicule-là et puis après de commencer véritablement à travailler. 50 taxis, on attend de voir si les 2000 autres seront à Conakry, parce que comme je l'ai dit à l'entame de l'émission, il ne faudrait pas que ce soit un peu le projet Guinée Télécom qui se limite seulement à Kaloum. Donc, aujourd'hui, le problème de taxis, c'est un véritable souci pour les Guinéens.
6: Oui.
4: Mamadou, quand vous sortez de chez vous, vous n'avez pas d'engin. Que ce soit la saison des pluies ou encore que ce soit la saison sèche, c'est presque le même tourment. Quand vous sortez de chez vous, parfois vous parfumez, vous vous sapez très bien et tout ce qu'il faut. Vous prenez le temps de repasser vos tenues. Mais Mamadou, avant d'avoir un taxi, ces tenues-là peuvent être complètement froissées. Parce que vous devez vous battre avant de monter dans un taxi. Tout à l'heure, moi, quand je venais, non seulement j'ai couru derrière pas mal de taxis, au fait, il y en a, ils ralentissent un peu quand je leur dis Lambani, tu as l'impression qu'il veut s'arrêter pour toi. Donc tu cours pour ne pas que quelqu'un d'autre vienne monter à ta place, mais juste le temps de te rapprocher, le gars il te dit non, je ne pars pas à Lambani.
7: Même quand tu proposes d'embarrasser 1 000, non, mais moi actuellement je me casse plus la tête, c'est vrai. Qu'à un moment donné, moi-même je disais aux gens, non, ne faites pas ça. Le transport c'est 2500, c'est 2500. Ne payez pas plus parce qu'après, ça ne va pas arranger les autres. Mais, Mamadou, tu dois aller par exemple dans une émission. À 30 minutes de l'émission, tu es là, tu ne trouves pas de taxi. 20 minutes, tu ne trouves pas de taxi. À un moment donné, tu vas laisser au fait ces principes-là pour dire franchement, il faut que j'aille parce que je n'aurai pas le temps d'expliquer tout ceci, ou tout cela, pardon, aux auditeurs. Alors, pendant que vous courez derrière ces taxis ou pendant même que vous essayez de monter, il y a d'autres qui viennent vous bousculer. On sait, à Madina, c'est l'occasion même aussi pour d'autres de vous voler. À Madina, quand vous voulez monter dans un bus ou dans un taxi, il y a des gens qui peuvent faire comme si eux aussi, ils veulent monter. Parfois, ils viennent vous pousser. Ils profitent de la situation.
6: À plusieurs endroits.
7: Voilà, non. Puisque c'est Madina qui est le plus connu, en fait. Donc, ils viennent, c'est comme s'ils veulent aussi monter dans le taxi, mais parfois, ils profitent pour mettre la main dans le sac, soit prendre votre téléphone, prendre de l'argent, ou en tout cas, un objet important que vous avez dans votre sac. Et vous ne vous rendez pas compte la plupart du temps. C'est après, quand vous rentrez chez vous, ou alors quand vous devez descendre du taxi, que vous voulez prendre de l'argent, vous vous rendez compte que non, telle chose a disparu, en fait, dans votre sac. Mamadou, au-delà de ça, c'est-à-dire, il faut être fort aujourd'hui hein, pour chercher un taxi à Conakry, c'est pas facile. C'est même pas une question d'argent. Même si vous avez l'argent, parce qu'imaginez que vous proposez à un chauffeur de taxi l'embagner 5 000 alors que vous savez que le transport c'est 2500. C'est-à-dire, vous-même vous proposez de payer le double du transport. Mais le monsieur vous dit que non. Il part pas. Ou alors, vous qui venez au centre commercial, il vous dit non. Qu'il ne vienne pas jusqu'au centre commercial. Pourtant, le centre commercial, c'est dans l'Ambagny. Il dit que non, lui, il se limite au niveau du rond-point de l'Ambagny. Alors, consciencieusement, on sait que non, ce n'est pas vrai. Il ne va pas se limiter au niveau du rond-point de l'Ambagny. Vous allez payer 5 000. Alors que 5 000, c'est le transport de Nongo. Vous n'arrivez pas à Nongo, mais vous n'êtes même pas au centre commercial. Le monsieur, il vous fait descendre à l'Ambagny au niveau du rond-point. Il fait, il avance un peu devant, il vient prendre d'autres personnes, et si vous-même vous avancez également, vous allez monter dans le même taxi pour encore payer 2500 avant d'arriver ici au centre commercial. Vous imaginez le calvaire? Mais ce n'est même pas parfois aussi la question d'argent. Vous êtes là, vous galérez avec des gens, tout le monde est pressé, tout le monde est en retard. Surtout qu'il a plu le matin, donc vous attendez que la pluie cesse, et puis tout le monde profite en même temps pour aller chercher un taxi. Donc, vous venez au Carrefour, c'est bondé. Il n'y a pas de bus, il n'y a pas de taxi. En fait, il n'y a pas de transport en commun. L'État ne vous propose presque rien. Donc, vous vous débrouillez entre vous. Le monsieur, il a acheté son taxi avec son propre argent. Il impose sa loi. Parce que souvent, c'est ce qui se passe. Parfois, quand vous dites à un chauffeur de taxi, mais ce que vous faites, c'est injuste. Il dit, mon frère, si tu n'es pas d'accord, là, il faut descendre. Moi, la voiture, là, c'est moi que j'ai acheté avec mon argent. Et il a raison à un moment donné. Parce que de toutes les façons, même si c'est lui qui a acheté la voiture, l'État, il y a des services de contrôle qui devaient avoir un regard sur ce qui se passe dans la circulation. Et puisque personne ne le fait. Donc, chacun décide de dicter sa loi. Si tu es d'accord avec ça, tu pars. Si tu n'es pas d'accord avec, bah, tu galères. C'est tout simplement ça. Moi, je viens, je veux monter dans le taxi Mamadou. Je dis l'Ambagny. Je suis d'accord avec le chauffeur sur 5 000. Centre commercial. Je veux monter. Il y a un autre monsieur plus costaud que moi qui vient me pousser pour ouvrir le taxi et lui monter. Bon. Heureusement que tous les chauffeurs ne sont pas pareils. Le chauffeur lui a dit, mon frère, vous partez où? Il dit, je pars à l'Ambagny. Le chauffeur lui dit, non, je pars pas. Descends. Il dit, mais je pars à l'Ambagny. Le chauffeur lui dit, non, je pars pas. Descends. C'est quand il descend, le chauffeur me dit, ma soeur, vous pouvez monter. Parce que lui, il s'est arrêté pour une personne. Il a déjà pu arranger quelque chose avec la personne. Mais quelqu'un d'autre de plus fort vient pour s'imposer. Ce n'est pas parce que le monsieur, peut-être que oui, ce qu'il a fait, ce n'est pas très correct. Mais comment vous pouvez l'en vouloir? Est-ce que vous connaissez son programme? Est-ce que vous savez ce qu'il attend à l'Ambagny? Il est aussi pressé et il n'y a pas de taxi. Donc finalement, ça devient la loi de la jungle. Celui qui est plus fort vient monter dans le taxi, ou alors celui qui a de l'argent, parce que si vous avez que 5 000 aller-retour, vous n'avez pas, vous faites une autre somme, vous sortez le matin, vous devez venir à la main. Maman, imaginez la galère que vous devez vivre. Une fois, ça m'est arrivé à Madina, je devais venir à Sanfonia. Maman, j'ai fait 2 heures avant d'arriver à Sanfonia. 2 heures. Je me suis arrêtée à un moment donné à Madina, puisque je devais chercher directement Sanfonia. J'ai vu que Sanfonia, ce n'était pas une alternative. J'ai dit d'accord, l'Ambagny. L'Ambagny, ça ne marchait pas non plus. J'ai dit d'accord, je me suis résigné, j'ai dit Kipri. Qui peut là aussi avant d'avoir ça, c'était véritablement un combat. Finalement, Kipe, ça marche. Je viens à Kipe. Mamadou, j'ai regretté pourquoi je suis venu à Kipe. Kipe Sonfonia, c'était autre chose. C'était la même galère.
8: Voilà.
7: J'ai failli pleurer, imaginez 2 heures. De Madina, c'est pas les embouteillages ni rien. De Madina à Sonfonia, en fait 2 heures. Ça décourage complètement. Parfois, quand vous sortez à Conakry, le lendemain, vous n'avez plus envie de ressortir.
8: Voilà, Fatoumata a plusieurs choses à dire sur ce sujet, mais l'information vient de tomber. On parlait de ce procès en appel des candidats condamnés en première instance à Kindia. On vient d'avoir l'information qu'ils ont été libérés par la cour d'appel.
7: Oui, le verdict vient de tomber, Mamadou Ba, à la cour d'appel de Conakry. Les élèves condamnés à Kindia pour fraude au baccalauréat ont été libérés ce matin. J'avoue que c'est pas véritablement une décision surprise. Hein. C'est pas un verdict qui se prend dans la tête de la plupart des Guinéens quand on a entendu qu'il y avait le procès en appel. Tous ceux qui étaient là se disaient, surtout après ce drame, que c'était pour que finalement on puisse libérer ces jeunes-là. Alors le verdict est tombé et c'est sans équivoque. Alors la décision a été rendue sur le champ et sans qu'un débat de fond ne soit engagé, selon nos confrères d'Africa Guinée. Oui. Et il faut rappeler que l'affaire remonte au 2 juillet 2026 lors des opérations de sécurisation des épreuves du baccalauréat unique dans la préfecture de Kindia. Selon le parquet, des surveillants avaient alors découvert que 6 candidats détenaient des documents introduits frauduleusement dans les salles d'examen. Ils ont été jugés le 7 juillet dernier par le tribunal de première instance de Kindia en matière correctionnelle. Les 6 avaient été déclarés coupables du délit de fraude à l'examen. La justice les avait alors condamnés à 1 mois d'emprisonnement ferme avec mandat de dépôt. Cependant, au cours de l'exécution de cette peine à la maison centrale de Conakry, puisque c'est ce que rappelle d'ailleurs le communiqué aussi du parquet, ou ce qu'avait rappelé le communiqué du parquet, qui avait annoncé que l'audience allait avoir lieu aujourd'hui même le 27. Alors, Mamadou Djuma Ba avait présenté de graves problèmes de santé selon le parquet
8: à la maison d'arrêt de Kindia.
7: Oui. La maison d'arrêt de Kindia, alors qu'il avait été admis à l'hôpital régional Alpha Omar Diallo de Kindia, et l'élève a finalement rendu l'âme, et on connaît un peu comment les choses se sont passées de par la suite, c'est-à-dire qu'on connaît un peu la suite de l'histoire.
8: C'est-à-dire Fatoumata, Mamadou Djuma est libre mais mort.
7: Oui, Mamadou Djuma est libre mais malheureusement il est mort. Et les résultats ont été publiés. Mamadou Djuma certainement connaissait son résultat, mais il n'était pas là pour avoir ne serait-ce que la curiosité ou même l'envie, hein, ou d'envier ses amis qui finalement ont pu décrocher cet examen. Et donc, quand il y a eu le décès de Mamadou Djuma, et puis il y a eu des manifestations dans ce cadre, parce que l'on se souvient, c'est en ce moment même, nous avons appris qu'il y avait une nourrice aussi qui était condamnée dans le même cadre, qui était malade, et donc dont le mari était même venu
8: donner le lait, alors
7: le lait à nourrir le bébé. Donc le mari, selon nos informations, serait venu pour demander à ce qu'il lui purge la peine de sa femme, ce qui ne se ferait pas. Mais après tout ce que ça a donné, parce qu'il y a eu 2 jours de manifestation, les élèves depuis, c'est-à-dire le lendemain, le mardi, le mercredi, les élèves ont manifesté, et donc finalement nous avons entendu cette décision selon laquelle le parquet, près le tribunal de première instance de Kindia, a interjeté appel, parce que nous avons appris, selon certaines informations, moi je n'ai pas participé au procès, mais il y a des médias qui ont relayé cette information, selon laquelle, lors du procès, le parquet avait requis, n'avait pas requis au fait de peine de condamnation. N'avait pas requis de peine de condamnation, mais avait juste demandé des amendes, d'emprisonnement. Donc, avait juste demandé des amendes, mais sauf que ce n'est pas ce qui a été fait par le tribunal. Le tribunal, lui, a décidé tout simplement de le condamner à un mois de prison ferme, parce qu'il faut dire que le parquet, le parquet n'est pas juge dans un procès. Le parquet, c'est une partie.
8: Ouais.
7: C'est-à-dire qu'il y a le parquet, il y a la partie civile, souvent. Il y a aussi la défense. La défense, c'est celle-là qui devient représentée par des avocats, défendre ceux qui sont accusés. La partie civile, c'est celui-là qui vient porter plainte. Et puis, après, vous avez le ministère public qui défend.
8: Ouais.
7: qui défend la société, ça c'est le parquet, on peut aussi l'appeler, comment on appelle ça, l'empereur de poursuite, je vais parler ici du procureur, si c'est vraiment du procureur on veut parler. Donc ça c'est le ministère public qui défend la société dans un procès. Alors ce parquet, ce n'est pas seulement celui-là qui vient demander au juge, il faut condamner. Ouais. Parfois aussi, il peut demander à ne pas condamner.
6: On peut poursuivre à charge et à décharge.
7: Ouais. Donc, c'est justement ça le travail du parquet dans une audience ou dans un procès, c'est-à-dire poursuivre à charge et à décharge. Alors, dans ce procès, selon nos informations, le parquet n'avait pas demandé au fait qu'on condamne ces jeunes-là. Le parquet avait plutôt demandé à ce qu'on les condamne à une amende, à payer des amendes. Ouais. Et je crois que si ça avait été ainsi, certainement les parents se seraient précipités de s'acquitter de cette amende-là. Et puis certainement, tous ces jeunes-là seraient dehors et on n'allait pas assister à cette tragédie. Voilà. Ce qui est arrivé est arrivé. On se souvient même, ces derniers temps sur les réseaux sociaux, il y avait même des gens qui ont voulu faire une journée blanche, c'est-à-dire aujourd'hui, même lundi. Mais après, vous avez vu aussi la famille de Mamadou Djuma qui s'en remettait à Dieu pour dire que finalement, elle pardonne. C'est la volonté de Dieu et c'est des croyants. C'est la logique normale des choses. Donc, on comprend aussi cette démarche des choses.

0: Et finalement, je crois que les initiateurs de ce projet ont laissé tomber parce que de toutes les façons, si vous voulez faire une marche pour un enfant ou pour une personne, une victime, vous accompagnez une famille. Si la famille elle-même désiste, donc c'est plus la peine de poursuivre, vous faites le truc. Donc telle est aujourd'hui la réalité. J'espère que ces jeunes vont bien rentrer chez eux. Et voilà. Puis ils vont pouvoir retrouver leur famille et se préparer certainement pour la prochaine session.
1: Voilà, ça sera la session 2027 et on va finir par cette actualité au Sénégal où le divorce entre Ousmane Sonko et Bassirou Diomaye Faye est plus que jamais consommé après plus de 2 ans à la tête. À la magistrature suprême ou à la tête du pays, l'ancien secrétaire général du PASTEF a officialisé ce week-end la création de sa formation politique, les Patriotes Républicains ou Kirai. Kirai donc à Wolof. Il a dit une citation, même si elle n'est pas complète, Bassirou Diomaye Faye qui dit devant ses militants, j'ai compris que quand on est opposant, on est responsable de rien en aucune façon.
0: En aucune façon. Alors, je crois que ça c'est une balle perdue. Ça c'est une balle perdue qui est tombée, on sait où. J'avoue que ce qui se passe aujourd'hui au Sénégal, c'est passionnant. C'est passionnant vraiment ce qui se passe au Sénégal. C'est vrai que beaucoup s'attendaient à ce que ça donne une telle tournure. Mais vous savez ce que j'apprécie dans le jeu politique au Sénégal? C'est qu'on respecte les institutions. Peu importe à quel point vous en voulez à une personne, peu importe à quel point vous voulez en découdre avec votre adversaire politique, vous allez l'attendre au tournant de la loi. Et c'est ce que j'apprécie au fait. Peu importe ce qui arrive. Vous avez vu comment Diomaye est arrivé au pouvoir.
1: Ouais.
0: Et comment le choix de Diomaye a été fait. Et on sait aussi comment la justice dans cette affaire, en fait, comment les choses se sont passées, comment les choses se sont enchaînées. Ça, c'est un point. De l'autre côté, quand les deux sont arrivés au pouvoir, on sait que le pouvoir, ça ouais. connaît pas d'amitié. Hein. Il y a très peu d'amitié qui résiste au fait au pouvoir. Alors, je ne suis pas spécialiste du domaine, mais il y a beaucoup d'analystes politiques aujourd'hui, Mamadou, qui disent que l'erreur du duo, c'était que Sonko accepte d'être premier ministre.
1: La primature.
0: Voilà, d'accepter d'être premier ministre de Diomaye. C'est comme quelqu'un qui vous prête.
1: Premier ministre.
0: Voilà. Et on sait un peu le tempérament de Sonko. C'est surtout ce qui a posé problème. Vous savez, peut-être que ça aurait pu marcher entre notre duo. Si, par exemple, le tempérament était inversé. Supposons que le tempérament de Diomaye, c'était plutôt le tempérament de Sonko. Et puis le tempérament de Sonko, c'était le tempérament. Voilà, inversement. Certainement, moi, je me dis que les choses pouvaient marcher. Mais ce n'était pas comme ça. Sonko, c'est ce leader, c'est quelqu'un qui aime s'affirmer. C'est pas quelqu'un qui se laisse écraser, qui se laisse sous l'ombre d'une autre personne. Et d'ailleurs, ce n'est pas qu'au Sénégal, ce n'est même pas une question de duo. Partout dans le monde, aucun président ne veut d'un super premier ministre. Ça, c'est clair. On est d'accord là-dessus. Aucun chef d'État ne veut d'un premier ministre plus influent, en fait, plus populaire que lui. Même si ça commence, peut-être dans une circonstance, ça dépend, mais à un moment donné, ça ne pourra pas. Ce n'est pas un couple qui peut marcher. Et c'est ce qui est arrivé. Sauf que dans leur cadre, voilà, c'était prévisible. Sauf que ce qui a empiré les choses, ou plutôt ce qui donne une autre tournure de la chose, c'est qu'aujourd'hui, si Diomaye est président, on peut dire que c'est en partie grâce à Sonko.
1: Ouais.
0: La voix que le peuple sénégalais devait donner à Sonko a décidé de donner cette voix-là à Diomaye. Parce qu'on ne pouvait pas la donner directement à Sonko. Donc on s'est dit, par défaut, qu'on donne cette voix-là à Diomaye. Parce qu'on dit que Diomaye c'est Sonko, Sonko c'est Diomaye.
1: Ouais.
0: Mais sauf qu'aujourd'hui, les choses n'ont pas marché comme ça devait marcher. Et finalement, on voit la nouvelle tournure des choses. Diomaye qui s'approche plus maintenant de l'ancien président et de son parti. Et puis, vous avez vu un peu ce qui s'est passé le samedi, pendant que Diomaye était là en train de créer son parti, pendant ce temps, Sonko de l'autre côté était au PASTEF, en train de distribuer des cartes de parti.
1: Même hier, une cérémonie s'est tenue ici à Conakry pour la vente des cartes
0: de justement, membres. Justement, des cartes de membres. Et un peu, il y a aussi ce contraste. Vous avez vu un peu l'environnement dans lequel la rencontre de Sonko s'est passée. Et vous avez vu dans quel environnement aussi celui de Diomaye a eu lieu.
1: Ouais, celle de Diomaye.
0: Voilà. Donc, il y a aussi ce petit contraste-là. Tandis que l'on était là dans un espace, on dirait, bien illuminé, climatisé et tout. En fait, avec tout le luxe qu'il faut, l'autre était là, c'est-à-dire quand on irait plus proche.
1: Quand on est responsable de tout.
0: Ouais. Ah, si vous et quand on est opposant, on est responsable de rien.
1: Voilà.
0: Non, mais ça m'a beaucoup attiré. Finalement, j'ai même partagé au fait la vidéo, quand j'ai vu la vidéo, surtout cette phrase-là, ça m'a beaucoup tiqué. Finalement, ouais. J'ai partagé. J'avoue qu'aujourd'hui, ce qui se passe au Sénégal devait retenir l'attention de pas mal de personnes et ça devrait être une leçon pour la nouvelle génération parce que ça, c'est pas un cours d'histoire qu'on nous donne.
1: Voilà.
0: Ça, nous vivons ça en direct. Heureusement.
1: C'est les historiens.
0: Et heureusement.
1: Voilà comment on arrive à la fin de ce numéro de l'émission. On en parle à Soleil, conduit à la technique par Ibrahima Khalil Mara. Merci à toutes et à tous de nous avoir pratiqués.
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0: 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Il est 21h30.
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2: Madame, messieurs, merci de votre attachement et fidélité à Soleil FM 93.5. Bonsoir et bienvenue les titres du journal. On en sait davantage sur l'accident de la circulation qui a coûté la vie hier dimanche à deux dames à l'abbé. Le commissaire spécial adjoint de la sécurité routière Alpha Camara sera dans ce journal au micro de notre correspondant. Procès des événements du 28 septembre 2009, le colonel Bienvenu Laman a été acquitté ce lundi par le tribunal de première instance de Dixine, délocalisé à la cour d'appel de Conakry. La défense de l'officier s'en réjouit tandis que la partie civile décide d'interjeter appel de la décision. 40 sages-femmes de Conakry à l'école du renforcement de capacité. Le premier groupe de 20 a entamé ce lundi un atelier de formation de 3 jours sur la santé sexuelle et reproductive des adolescents et jeunes en Guinée. Le second groupe de 20 est programmé pour lundi prochain selon nos informations, celle de Frana, s'agissant bien évidemment des sages-femmes de Kissidougou et Zérékouré attendent leur tour dans les prochaines semaines. Voilà pour les titres. Je vous retrouve dans un très court instant pour le détail avec une mise en onde signée Aboubakar Ulla. Excellente écoute à tous.
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2: Une fois de plus, bonsoir. Le président de la République, Mamadi Doumbouya, a procédé ce lundi 27 juillet 2026 à un remaniement partiel du gouvernement à travers un décret présidentiel. Cette nouvelle équipe gouvernementale, dirigée par Amadou Ouryba, nommé Premier ministre, reconduit dans ses fonctions de chef du gouvernement, est composé de plusieurs personnalités reconduites pour la plupart et de nouveaux visages appelés à conduire les politiques publiques. Après 20 jours passés en détention, les élèves de Kindia poursuivis pour fraude à l'examen ont été remis en liberté ce lundi à l'issue de leur procès devant la cour d'appel de Conakry. Il s'agit de Moussa Camara, Tchernamidou Bari, Mamadou Djoumaba, décédé, Feu Mamadou Djoumaba, oui, Fantasis Ibrahima Diogo Diallo, Bintou Kaba et Kadiatou Bari. La cour a confirmé leur culpabilité pour les faits qui leur étaient reprochés, mais a réformé la peine d'emprisonnement prononcée en première instance. Dans ses réquisitions, le ministère public a estimé que les prévenus, tous des délinquants primaires, n'auraient pas dû être placés sous mandat de dépôt. Dans son arrêt, la cour d'appel a confirmé la culpabilité des 7 élèves tout en infirmant la peine d'emprisonnement. Elle a condamné chacun d'eux au paiement d'une amende de 300 000 francs guinéens avant d'ordonner leur mise en liberté immédiate. Cette affaire a suscité une vive émotion en Guinée, notamment après le décès en détention de Mamadou Djoumaba, l'un des élèves poursuivis des suites d'une maladie provoquant une vague d'indignation au sein de l'opinion publique. À Sikiri, un jeune conducteur de moto-taxi a été retrouvé mort dans la soirée du dimanche 26 juillet 2026 dans une ancienne zone minière dénommée Tintou, située entre Bouré-Doubaya et Bouré-Balato. Selon les informations, le jeune homme aurait été attaqué sur une piste de brousse menant à Bouré-Doubaya. Ses agresseurs présumés l'auraient mortellement frappé à l'aide d'une pioche avant de prendre la fuite avec sa moto. Le corps de la victime a été découvert par des passants en fin de journée. Après les constatations d'usage, la dépouille a été transportée au centre de santé de Bouré-Balato aux environs de 18h. La Haute Autorité de la Communication a prononcé ce lundi 27 juillet l'interdiction de la Web TV d'Ingira TV sur toute l'étendue du territoire national. L'organe de régulation a également décidé de retirer la carte de presse professionnelle de son fondateur Ibrahima Diakité, évoquant plusieurs manquements. Réunis en session ordinaire ce lundi, l'institution dirigée par Boubacar Yassine Diallo a décidé d'interdire le Web TV d'Ingira TV sur l'ensemble du territoire national. Dans sa décision, la HAC justifie cette mesure par la création et l'exploitation illégale de cette Web TV dans la préfecture de Dingiraï. L'autorité de régulation des médias en Guinée reproche également aux médias l'utilisation d'élèves comme reporters, une pratique qu'elle juge contraire aux règles encadrant l'exercice de la profession en République de Guinée. À la baie, un accident de la circulation a fait deux morts dimanche au quartier Mosquée dans la commune urbaine. Les deux femmes décédées et le conducteur de la moto ont été percutées à l'arrière par un camion ben qui roulait dans le même sens et à vive allure selon le commissaire spécial adjoint de la sécurité routière Alpha Camara qu'on va suivre au micro de notre correspondant régional Mustapha Bachir Diallo.
3: D'après nos constatations et les renseignements recueillis sur les lieux, il ressort que cet accident s'est produit de la manière suivante. Le camion était vers Dakar et il y avait un motard devant lui qui portait deux femmes. Ils étaient en surcharge. Maintenant, la colline qui descend vers le pont de Dakar, le camion était en provenance de Dakar en venant vers le pont. Mais il était en excès de vitesse. D'après les renseignements recueillis sur les lieux, il était en excès de vitesse. Il est venu trouver le motard devant lui. Il n'a pas pu maîtriser le véhicule. Il a renversé le motard. Les deux femmes ont rendu l'âme. C'est ainsi qu'un citoyen lui a embarqué rapidement et venir déposer à la police routière. Il a eu la chance parce que la population était révoltée. Mais au moment qu'il quittait là-bas, il n'y avait pas assez de monde. Lorsque l'accident s'est produit, automatiquement, j'ai informé M. le procureur qui m'a instruit de faire la procédure normale et déposer à la justice.
2: Le ministre des Transports et porte-parole du gouvernement a animé ce lundi une conférence de presse à la Villa 6 dans la commune de Kaloum. Ousmane Gawel Diallo s'est exprimé sur plusieurs sujets d'actualité, notamment les accidents de la circulation, l'économie, les exilés politiques, la justice. Samuel Dembadiola m'a fait le décryptage.
4: Le ministre des Transports s'est indigné face à la recrudescence des accidents de la circulation en Guinée. Selon Ousmane Gawel Diallo, des mesures sont en préparation pour renforcer la sécurité routière.
5: Nous allons diffuser l'ensemble des règles qui vont être adoptées par le comité qui est mis en place pour faire en sorte qu'il y ait de meilleures protections des concitoyens dans la circulation. Pour que tous les policiers puissent être équipés, ne serait-ce que de caméras de contrôle, dans 10 ans qu'on puisse vous retrouver et vous sanctionner.
4: Le porte-parole du gouvernement est revenu sur le discours du président Mamadi Doumbouya au 69e sommet de la CEDEAO, en mettant l'accent sur le volet économique.
5: Vous avez suivi le discours du chef de l'État qui rappelait que d'abord la CEDEAO c'est une intégration économique. Pour la monnaie unique, nous avons une position de principe. La Guinée est partie prenante dans la réflexion. Donc le président a été approché pour aussi intégrer ce club de chefs d'État qui vont travailler sur la mise en œuvre.
4: Le cas des exilés politiques, notamment le président de l'UFDG dissoute, a été évoqué à cette rencontre. Cet ancien cadre du parti de Sélou d'Alain Diallo affirme que rien ne les empêche de rentrer en Guinée.
5: Est-ce qu'il y a une disposition dans notre pays qui empêche d'Alain ou X de rentrer? Il est libre de rentrer en Guinée. Après, c'est lui qui dit, si je rentre, on va me questionner à la justice. Si la justice estime qu'on doit te questionner, on va te questionner.
4: Réagissant sur l'éventualité de démission du gouvernement après la mise en place des institutions républicaines, le porte-parole parle de conclusion sans fondement.
5: Il n'y a pas de disposition légale qui oblige, ni de tradition d'ailleurs, de dire que le gouvernement va démissionner. Il y a un président de la République, ça s'appelle Mamadi Doumbouya. S'il ne veut pas d'un gouvernement, il reprend d'autres.
4: Ousmane Gawel Diallo a appelé la justice à faire preuve de fermeté dans le traitement des affaires de viol afin de décourager les auteurs de ces crimes.
2: Justement, Samuel Dembadiola, il faut préciser, je le disais tantôt, que ce remaniement ministériel qui se trouvait sur au bout de beaucoup de lèvres est intervenu, ce remaniement partiel du gouvernement. Oui, le premier ministre Amadou Riba conserve la tête de l'équipe gouvernementale aux côtés de plusieurs autres ministres reconduits. De nouvelles têtes ont fait leur entrée au sein de ce gouvernement. Le tribunal de première instance de Dixine délocalisé à la cour d'appel de Conakry a prononcé ce lundi l'acquittement du colonel Bienvenu Laban. Il était poursuivi pour des faits de crimes contre l'humanité, de responsabilité de commandement dans le cadre des événements du 28 septembre 2009. Le juge Aboubakar Thiam a ordonné la remise en liberté immédiate de l'officier sous réserve qu'il ne fasse l'objet d'autres détentions. Les parties civiles comptent, quant à elles, relever appel. Fatoumata Keita.
6: C'est une décision très attendue que le tribunal criminel de Dixine a rendue dans l'affaire colonel Bienvenu Lama. Poursuivi dans le cadre des massacres des événements du 28 septembre 2009, l'officier est renvoyé des fins de la poursuite selon la décision du juge Aboubakar Thiam.
7: Déclare colonel Bienvenu Lama non coupable des crimes contre l'humanité et de la responsabilité du commandement du supérieur hiérarchique. En conséquence, renvoie à colonel Bienvenu Lama des fins de la poursuite de ces faits. Ordonne sa relaxe. Ordonne en outre sa remise en liberté immédiate s'il n'est détenu pour autre cause.
6: Une décision bien accueillie par la défense du colonel Lama. Maître Zizi Kalivogi parle d'un aboutissement du travail accompli par l'équipe durant toute la procédure.
8: Nous rendons grâce à Dieu parce que c'est Dieu qui a voulu. Après pratiquement 3 ans, 8 mois de détention de notre client, aujourd'hui il est blanchi et nous avons œuvré. En compagnie avec mes distingués et valeureux confrères, c'est aujourd'hui une grande fête. C'est la victoire du droit, c'est la victoire de la justice.
6: Quant aux parties civiles, la bataille est loin de finir. Elles promettent d'interjeter appel. Maître Sadissi Milimono.
9: Nous avons assisté à une décision inique, une décision qui a été rendue sur la base d'une appréciation erronée des faits et des textes qui s'appliquent au cas d'espèce. Mais comme je le disais tantôt, nous allons immédiatement faire appel.
6: Le colonel Bienvenu Lama a été arrêté et placé sous mandat de dépôt le 21 novembre 2022. Il a fallu attendre plus de 2 ans pour que l'officier supérieur de la gendarmerie soit présenté devant le tribunal criminel pour son procès. En 2025.
2: Un atelier de formation des prestataires de santé sur la santé sexuelle et reproductive des adolescents et jeunes en Guinée a été lancé ce lundi à Conakry. Durant 3 jours, une première cohorte de 20 sages-femmes sur les 40 issues des communes de la capitale seront outillées lors de ces séances de renforcement des capacités. Amara Simbasila.
10: Cette formation vise à faire comprendre aux sages-femmes l'importance de s'investir dans la santé des adolescents et jeunes en Guinée. Apu Kofoamami supervise cet atelier.
11: Aujourd'hui, nous allons former un premier lot de 20 sages-femmes sur 100. Ils évoluent dans les structures sanitaires de la ville de Conakry. La formation a pour objectif de renforcer leur capacité dans la prévention des maladies sexuellement transmissibles, des viols sur la santé de la mère et de l'enfant pour la prise en charge de ces victimes de violences, des adolescents et des femmes en grossesse.
10: Cette sage-femme au CMC de Ratoma rappelle que ce renforcement des capacités leur permettra à coup sûr de bien connaître les préoccupations des adolescents sur leur santé. Fazi Guilavogui.
12: Cette formation s'accentue sur les adolescents de la communauté pour nous aider dans notre travail. Le fait qu'on acquiert les compétences apprises de la formation, ça devient un outil pour diriger et faciliter la prise en charge de ces adolescents dans les différentes structures.
10: Sikouba Kondé, consultant sur des questions de santé sexuelle et reproductive, parle des attentes au sortir de cette formation.
13: Ce que nous attendons à eux, c'est de divulguer de forme et dispasser la formation qu'ils ont reçue en formation. C'est ça que nous attendons. Après la formation, le rôle c'est de suivre ce qu'ils ont appris en formation, si la population bénéficiaire a reçu ces messages. De se rassurer aussi ce qui va et ce qui ne va pas, en vue de trouver solution dans les meilleures conditions.
10: Cette initiative implique au total 100 sages-femmes sur l'ensemble du territoire, dont 40 dans la zone spéciale de Conakry. Les prochaines étapes sont Farana, Kissidougou et Nzérékoré.
2: Amara Simbasila, la Guinée va accueillir la 5e édition de la Coupe d'Afrique des Nations de mini-football en janvier 2027. Au total, 24 équipes prendront part à cette compétition à l'issue du tirage au sort samedi ici à Conakry. Le Sidi mini-football s'est retrouvé dans le groupe A en compagnie de la Tanzanie, du Bénin et du Cameroun. Le sélectionneur national Abdoulaziz Sow se dit déterminé à relever le défi à la maison. Alassane Kondé.
14: Après une belle performance lors de sa toute première participation à Libye, la Guinée s'apprête à accueillir la 5e édition de la Coupe d'Afrique des Nations de mini-football. Abdoulaziz Sow est le sélectionneur de Sili Mini Football.
15: Ce n'est qu'un sentiment de joie et de satisfaction dans la mesure où aujourd'hui, on connaît déjà nos adversaires pour la prochaine CAN. Donc, on n'est plus dans l'obscurité. On connaît ceux dont nous devons affronter pour la phase de poule. Donc, ce n'est que se préparer. C'est d'avoir le dynamisme et de pouvoir travailler. L'essentiel, c'est de ne pas tomber sur peut-être une bonne ou une mauvaise équipe en poule, mais c'est de savoir se préparer et sortir de la poule.
14: Pour évaluer les chances de son équipe à cette CAN, Le technicien guinéen livre son analyse.
15: C'est 50-50 pour toutes les équipes. On a vu des nations qui ont organisé des CAN qui sont sorties au premier tour. On a vu des nations qui ont organisé, qui ont gagné. On a vu des pays qui sont venus en outsider ou même pas favoris qui ont remporté des CAN. Donc, pour moi, les chances, c'est 50-50. La différence viendra au niveau du travail, du sérieux, de l'abnégation, de la prise en compte de tous les détails y afférents par rapport à la compétition.
14: Le sélectionneur de Sili Mini Football dévoile également ses objectifs dans cette compétition. Abdul Azizo.
15: Quatrième de la dernière édition, on veut faire mieux, on veut monter sur le podium. Donc, pour nous, si cela est fait, c'est qu'on aura atteint l'objectif. Parce qu'aujourd'hui, on a acquéri en connaissance de gestion des compétitions, on connaît un peu la nature de la compétition et on joue à domicile. Donc, c'est à nous de mettre les chances de notre côté. Donc, l'objectif, c'est de faire mieux que ce que nous avons fait. Obtenir d'abord une qualification pour la Coupe du Monde, mais également jouer sur le podium.
14: Parmi les équipes engagées, 23 ont été tirées au sort samedi. Seule la 24e, dont l'identité n'est pas encore révélée, prendra part à ce tournoi continental. Sur invitation.
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2: Oui, l'actualité africaine à présent. Au Cameroun, la controverse est toujours aussi vive sur l'inactivité prolongée du président Paul Biya, absent du pays depuis 49 jours. Malgré les rumeurs et les interrogations qui fusent, le gouvernement garde le plus grand silence sur la situation du chef de l'État âgé de 93 ans. La dernière image publique du président de la République Paul Biya remonte au 7 juin dernier. Une photo publiée par le journal officiel Cameroun Tribune montrait le chef de l'État accompagné de son épouse Chantal en partance pour un court séjour privé en Europe, selon le communiqué officiel de la présidence. Depuis 49 jours sont passés et plus aucune nouvelle n'a été donnée, qu'elle concerne le lieu précis où il se trouverait ou une possible date de retour. L'opposition dénonce une vacance du pouvoir. Le Tchad se retire de la Cour pénale internationale CPI. Le gouvernement tchadien a officiellement notifié au secrétaire général de l'ONU son retrait du statut de Rome, estimant que la Cour applique une justice à géométrie variable. Dans son communiqué, le ministère des Affaires étrangères dénonce une sélectivité des enquêtes de la CPI trop concentrée sur l'Afrique. La course pour devenir le prochain secrétaire général des Nations Unies compte depuis le 25 juillet 2026 un septième candidat, l'Ougandais Olara Otumo, 75 ans, un ancien haut responsable de l'organisation qui a également été candidat d'opposition à la présidentielle dans son pays. Sa candidature a été présentée par son pays d'origine et annoncée samedi par l'ONU à ses États membres. Selon les estimations de la Banque africaine de développement, l'impact d'El Niño sur l'Afrique pourrait atteindre jusqu'à 20 milliards de dollars. Les besoins de financement pour l'adaptation à ce phénomène et au changement climatique doivent doubler pour atteindre 100 milliards de dollars, estime l'institution. Outre la menace qui pèse sur la sécurité alimentaire et la ressource en eau du continent, les finances publiques des États et le secteur bancaire africain pourraient également être mis à mal, alerte la BAD. Human Rights Watch alerte sur un risque de pollution au Congo central, province de l'ouest de la République démocratique du Congo. L'ONG de défense des droits humains s'inquiète des activités de Perenco dans cette région. La multinationale franco-britannique est actuellement la seule productrice de pétrole en RDC. Human Rights Watch l'accuse d'activités illégales pouvant mettre en danger la santé des populations. Dans l'actualité internationale, au Royaume-Uni, une semaine après sa prise de fonction, le nouveau Premier ministre britannique a reçu ce lundi 27 juillet le président ukrainien Volodymyr Zelensky. Il lui a renouvelé le soutien de Londres à Kiev 4 ans et demi après le début de l'invasion russe. Andy Burnham se place dans la continuité de son prédécesseur sur le dossier ukrainien. En France, le constructeur automobile Renault, l'un des 4 constructeurs dans la tourmente dans l'Hexagone dans le vaste scandale du Dieselgate, est renvoyé devant le tribunal correctionnel de Paris pour tromperie aggravée, a indiqué ce lundi le parquet sollicité par l'AFP. Cette ordonnance est conforme aux réquisitions du parquet. Les faits concernés ont été commis entre le 1er septembre 2009 et le 12 janvier 2017, a-t-il précisé. Enfin, en Espagne, l'incendie est toujours actif ce lundi 27 juillet dans les régions espagnoles de Madrid, Tolède et Avila. Il a déjà ravagé près de 77 000 hectares, soit 7 fois la taille de Paris. Les conditions météorologiques auxquelles sont confrontés les pompiers qui luttent contre les flammes sont moins favorables que celles de dimanche, mais la situation pourrait se dégrader à partir de mardi 28 juillet, c'est demain, en raison de l'arrivée d'une vague de chaleur et les tensions syndicales et politiques bloquent en partie la riposte prévue par le gouvernement. Madame, Monsieur, c'est tout pour cette édition d'information. Merci à tous de l'avoir suivi sur Sol FM 93.5 et le www.solfmguinée.net. Conquérir le ciel, oui. Mais si on gardait d'abord les pieds sur terre, c'est le titre de la fléchette de ce lundi de Fatoumata Aruna Keïta. J'ajoute en disant qu'il faut éviter d'être un géant aux pieds d'argile. Je vous laisse écouter, Madame, Monsieur.
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16: Une nouvelle compagnie aérienne. Non, ce n'est pas celle que tout le monde connaît déjà morte. Cette fois, il s'agit d'une compagnie privée. Son nom, United Aviation Service. Il sonne bien, très marketing même. On nous promet de redessiner le ciel guinéen. Sur le papier, le projet fait rêver. Une dizaine d'aéronefs dès son lancement annoncé au plus tard pour fin juin 2027. Des dessertes vers l'intérieur du pays et la sous-région, la promesse de désenclavement, de la mobilité et pourquoi pas d'une nouvelle image pour l'aviation guinéenne. Seulement, voilà, les Guinéens ne vivent pas de promesses. On nous annonce aujourd'hui une compagnie aérienne. C'était bien les 50 taxis électriques, en attendant les 2000 autres. On attend encore les bus, sans oublier Guinée Télécom et tant d'autres projets annoncés avec enthousiasme avant de disparaître dans des conversations. Pendant ce temps, les citoyens continuent d'avaler la poussière en cherchant un taxi à subir. Les embouteillages, les coupures de tronçons, les caprices, les humeurs de certains chauffeurs et les crevasses qui défigurent les routes. Et encore, ce constat concerne ceux qui vivent ce luxe. Loin d'ici, pour certaines populations, en cette saison de pluie, c'est la boue qui remplace les routes. Une réalité qui dure depuis des décennies. Alors, entendre parler de pistes d'atterrissage à réhabiliter et d'un ciel à désenclaver prête presque à sourire. Car le ciel, lui, n'a jamais été enclavé. Il y a toujours eu assez d'espace pour faire voler des avions. Ce qui est enclavé, ce sont des villages, des sous-préfectures, des routes, les citoyens. Ce sont des infrastructures au sol qui empêchent les Guinéens de circuler dignement. Avant de rêver de conquérir le ciel, il serait peut-être temps de permettre aux Guinéens de se déplacer convenablement sur la terre ferme. Les avions font rêver, les routes changent des vies et surtout, elles aident à garder les pieds sur terre.
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